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0: Bon réveil avec Chéri FM, lundi déjà. Allez, j'active le best-of du réveil Chéri. Je vous passe les bons moments de l'émission après la playlist 2000. Tribal King et Lady Gaga sur Chéri FM.
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0: Et oui, il faut bouger ses fesses pour sortir du lit. Bon, avec Chérie FM, c'est plus facile grâce à la playlist 2000. Et à Alex et Tiffany aussi, les voici. Et Tiffany a trouvé une info sur les ouvertures faciles sur les emballages alimentaires. Alors, on est d'accord, les ouvertures faciles sont souvent galères. Tiffany nous en parle. Je vous prépare en attendant Tayo Cruz et Britney Spears. C'est la playlist 2000 sur Chérie FM.
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2: Non mais c'est une vraie info, il y a des vrais chercheurs qui sont penchés là-dessus. Pourquoi les paquets avec les produits alimentaires, où il y a écrit ouverture facile, c'est tout sauf une ouverture facile.
3: Exactement.
2: C'est un casse-tête. Et alors, juste petite parenthèse, c'était quand même devenu une affaire d'État. Il y avait le gouvernement qui s'était emparé de la question il y a quelques années et qui avait créé une commission, je cite, à l'ouverture facile. Bon, ça avait été un flop, mais on parle.
3: Bizarre, mais t'as raison.
2: Le Nutella, par exemple.
3: Tu le prends, l'intérieur là.
2: T'es obligé de mettre un coup de couteau sur toute la longueur. L'étiquette dorée, l'opercule, c'est impossible. Le jambon, tu le fais avec les dents. Ou alors, pareil, t'es obligé de l'ouvrir au couteau.
3: Le lait aussi, le petit pareil.
2: Le gruyère, t'es obligé d'abord de mettre un coup de ciseau et ensuite d'ouvrir le truc. Paquet de gâteaux, bon, Dimitri, il le sait, les paquets de bonbons, je les éventre. Et bien, il y a une explication. Non, c'est à cause des machines.
3: C'est chiant, t'as
2: raison. Ouais, les réglages. Alors, il y a une réponse. Les machines, les réglages sont mal faits. La languette peut être mal placée. Le geste peut être pas naturel. Et enfin, c'est une question d'argent. Parce qu'écoutez bien, pour avoir un emballage vraiment facile à ouvrir, qu'est-ce qu'il faut ? Des systèmes plus sophistiqués, donc plus d'argent.
3: Ok.
2: Plastiques spéciaux, des coupes précises, machines plus lentes. Ça coûte plus cher et ça ralentit la production.
3: D'accord.
2: Du coup, qu'est-ce qu'elles font les marques ? Eh bien, elles gardent les emballages moins chers, mais moins pratiques.
3: D'accord.
2: Donc, on n'est pas sorti de l'auberge. On vous dit qu'on va encore utiliser les dents et les ciseaux.
3: Eh bien, tu vois, je trouvais ça au départ vraiment. Oui. Et là, j'ai trouvé ça vachement bien.
2: Ouais.
3: Non, mais.
2: Parce qu'on peut parler des rasoirs aussi. Parce que les rasoirs, c'est carrément un cadenas qu'il y a dessus.
3: Exactement.
2: Les yaourts.
4: Dans les pubs pour yaourt, ils tirent comme ça, c'est tout propre. Moi, quand je tire, il reste du papier autour du pot.
3: Génial comme bruit.
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Merci de démarrer la semaine avec Chérie FM, c'est Christelle Mauduit et je vous donne la météo pour aujourd'hui. Alors la journée sera plutôt bien ensoleillée pour tout le monde, quelques petits nuages pour faire joli sur le Pays Basque et la Côte d'Azur. Le ciel restera nuageux avec des averses sur le Roussillon. Il fera de 22 à 28 degrés cet après-midi sur la moitié nord et de 24 à 29 degrés sur la moitié sud. Retour du best-of du Réveil Chérie après la playlist 2000, Rihanna et Justin Timberlake sur Chérie FM.

0: La playlist d'Emile brille ce matin sur Chéri FM. Et puis direction l'incroyable histoire d'Alex dans le Réveil Chéri. Il nous emmène à Narbonne où Nicolas, un habitant, s'est retrouvé enfermé dans une pharmacie. Alex nous raconte ce qui s'est passé. Je vous cale pour la suite Marc-Antoine et Yves Gwen Stéphanie. La playlist 2000 sur Chéri FM.
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2: Incroyable histoire ce matin, je vous emmène, tiens, à Narbonne.
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2: Alors pourquoi Charles Trenet ?
4: Oui, alors vraiment pourquoi ? Parce qu'à part une chanson de l'angoisse, avec tout le respect que j'ai pour M. Trenet.
5: Oh, il vient de Narbonne, j'imagine.
2: Merci beaucoup.
4: Okay.
2: Je vous présente Nicolas, il a 32 ans. Lundi dernier, Nico sent un peu patraque. Coup de chance, il trouve un rendez-vous pour l'après-midi même. Alors, pas chez le médecin, mais directement en pharmacie. Vous connaissez peut-être ce système, vous savez, il y a une petite cabine avec un écran qui permet de consulter un médecin. En
4: oui.
2: Visioconférence,
4: oui,
2: hein, ça arrive.
4: Hein.
2: Ok, bah, je sais que toi, tu le consultes
4: le
2: assez régulièrement.
4: Ouais.
2: Nico arrive à la pharmacie, pile à l'heure, à 18h, il s'installe dans la cabine. Mais problème, le médecin est en retard. Bon, ça peut arriver
4: ça,
2: comme tous les médecins.
4: Ils sont toujours en retard.
2: Merci Tiffany. Alors, qu'est-ce qu'il fait Nico ? Eh bien, il attend.
4: Oh non.
2: Donc, il attend 10 minutes. Mmh. Il attend 30 minutes. Il attend une heure, le mec, dans la cabine.
4: C'est long, quand même.
2: 1h30. Il est courageux, moi je serais déjà parti.
4: Ouais, t'abandonnes là.
2: Au final, c'est seulement à 19h50 que le médecin décroche. Il s'excuse pour le retard, quand même la moindre des choses.
4: Ouais.
2: Et il commence la consultation à distance. Et 10 minutes plus tard, le truc du médecin, Nico se rend compte, évidemment. Alors, 10 minutes plus tard, le rendez-vous est terminé.
5: Hein?
2: Nico, il sort de la cabine. Et comme Corneille, bah, Nico se rend compte qu'il est seul au monde. Dans la pharmacie, plus personne.
4: Non, arrête. Ils l'ont oublié dans la cabine.
2: Les lumières sont éteintes, la porte
4: c'est
2: est fermée.
4: Pas possible,
2: bah
4: non.
2: Oui, bah oui, il est 20h05, le pharmacien
4: Allez.
2: Est parti. Le commerce a fermé ses portes il y a 5 minutes. Nico appelle les secours, qui tentent de joindre le responsable de la pharmacie en vain. Il va devoir attendre l'ouverture le lendemain matin.
4: Oh là là, l'enfer.
2: Alors, pour Nico, hors de question, il a finalement réussi à trouver une petite fenêtre et il a sauté. Et il est retourné dans les rues de Narbonne pour ensuite rentrer chez lui. Quelle
4: mais
2: histoire de fou quand même.
4: Fou.
2: Hein.
4: Je suis pas une voleuse, hein. Mais j'aurais
2: Pourquoi
4: pris tellement de choses dans la pharmacie.
2: Qu'est-ce qu'elle ouais, t'a fait J'avais pas du tout ça en tête.
4: En fait, j'aimerais être enfermée dans une pharmacie.
2: C'est vrai?
4: Ouais. Non, bah, mais j'ai un coup. Pourquoi tu me regardes comme ça
2: ben,
4: quand
2: ben
4: je
2: non, mais c'est. Par exemple, il y a des auditeurs.
4: C'est la jupe
2: des...
4: crayon.
2: C'est vrai que ta jupe te va à merveille aujourd'hui. Allez, je le dis, maîtresse dominatif.
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0: Bon lundi avec Chérie FM, le 5 octobre aujourd'hui. Et on va jouer au qui dit vrai du réveil chérie. Alex et Tiffany donnent chacun une info. Et vous devez trouver qui des deux dit la vérité. Alors on va voir si Julie en Haute-Garonne a su relever le défi. Avant d'écouter la playlist 2000, Eminem et Pink sur Chérie FM.
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0: On accueille Julie aujourd'hui.
2: Oh,
0: bonjour Julie.
2: Oui. Salut Tiffany, salut Alex,
3: et
2: je suis
0: salut.
2: Trop contente de vous avoir.
3: C'est pas
0: voilà.
3: Vrai.
0: Nous aussi,
3: on est
0: ravis. Ah,
3: génial.
0: Votre bonne humeur fait vraiment
3: c'est
0: plaisir.
3: Vrai, c'est vrai, exactement. Ouais. Julie, fan de
2: oui.
3: Noël.
2: Ah ouais, ah, je suis au taquet déjà.
3: Vous
2: vraiment,
3: pensez,
2: je suis au taquet.
3: Hein, vous qui êtes fan de Noël, c'est pas trop tôt ouais. Les 2000 heures avant Noël, non?
2: Non, non, parce que moi, en fait, je pense à Noël dès le mois d'août. Donc,
0: voilà. C'est
2: déjà dans la liste,
0: vous
2: voyez.
0: Voilà. 7000 heures avant Noël.
3: Exactement. On a trouvé encore plus tôt que nous, c'est fou. Julie, on joue oui. Évidemment au qui dit vrai. Voici l'info de yes. Tiffany, c'est parti.
4: La piscine municipale de Béthune va lancer ce week-end les Pédilove. Ce sont des speed dating organisés dans leur pédiluve.
3: Voilà, génial. Voici mon information, à vous de faire le tri si je puis dire. Un Alsacien récupère les vieux bretzels de son boulanger pour en faire des œuvres d'art. Et attention, mise en vente jusqu'à 8000 euros. Qui dit vrai?
2: Cette fois, je vais dire que c'est Alex qui dit vrai.
3: Ah, dans mes bras.
0: C'est bizarre.
3: Applaudissements, c'est génial. Bah oui, il s'appelle Roland Stack. Rien à voir avec la viande hachée. Il est retraité et aujourd'hui artiste. Il les fait sécher, les transforme ensuite en œuvres d'art peintes. Alors surtout, évidemment, vendues aux touristes. Hein, et en plus, à Starola, 8000, c'est quand même impressionnant.
0: Ouais,
3: elle gagne quoi, notre auditrice
0: préférée?
3: Le notre
0: collecteur Chérie FM pour
3: génial.
0: Penser à nous tous les matins, Julie.
2: Vous êtes trop chou. Voilà.
0: On était trop contents de vous avoir, vous savez.
2: Moi aussi, je vous adore.
3: Et le mug, il est rouge et blanc comme le Père Noël.
2: Exactement. Eh ben, faut me mettre un bonnet de Noël dessus. Hein.
3: Oui, t'inquiète. Hein. Gros bisous et belle journée.
0: Gros bisous, Julie.
2: Ouais, à bientôt. Bisous, bien fort. Bisous.
0: Salut.
3: Merci.

FM et la playlist 2000 pour commencer la semaine. Alex et Tiffany et toute l'équipe du Réveil Chéri arrivent à 6h. Alors tout le monde se prépare là en ce moment et vous allez retrouver bien sûr tous les rendez-vous que vous adorez, le blind test, le chéri quiz, le sondage du jour, vos notes vocales et tous les autres. On retrouve l'équipe après l'horoscope et Liane Rimes sur Chéri FM.

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0: Alex et Tiffany sont là sur Chéri FM. Je vous laisse avec le réveil chéri après l'horoscope.
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0: Les béliers, vous passerez une journée pleine de gaieté et d'entrain. Taureau, la chance vous sourira aujourd'hui. Gémeaux, c'est l'une des meilleures journées pour les rencontres. Cancer, votre joie de vivre vous rendra attirant. Lion, vous êtes le signe à Chéri FM aujourd'hui et supportez les contraintes du quotidien. La patience paiera. Vierge, vous retrouverez une vie sociale et ça vous fait plaisir. Balance, vous prenez confiance en vous et c'est une bonne chose. Scorpion, maître de l'ordre dans votre vie devient une priorité. Sagittaire, vous pourrez obtenir des résultats intéressants aujourd'hui. Capricorne, réfléchissez bien avant de saisir des opportunités. Verseau, vous êtes d'humeur changeante. Et enfin les poissons, n'agissez pas avant de prendre des conseils autour de vous. Premier réveil chéri de la semaine, Alex, Tiffany et toute l'équipe sont en pleine forme. On les rejoint après Praz sur Chéri FM.

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0: Il commence dès lundi. Faillot, faux cul.
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5: Et en plus, Antoine, ce matin, notre réalisateur, il est tout nu.
0: Il est quoi? Oui, alors il faut expliquer. Pardon,
5: parce qu'en fait, ça fait des années maintenant qu'il réalise notre émission, la matinale, et qu'il fait partie

0: donc si jamais il y a des trous dans l'émission, hein, vous entendez des disques qui partent ou pas, c'est normal, hein, c'est son opération. J'espère que tout va bien pour vous, soyez les bienvenus. On est bien content de vous retrouver après un petit week-end fort sympathique. On va partir évidemment sur toute cette semaine. Il y a plein de surprises, hein, il va y avoir plein de choses, on a des annonces à vous faire. Bref, on prend notre temps sur Chéri FM. Tiffany est là, quelle bonne nouvelle. Dimitri est là également.
1: Bonjour.
0: Il est là avec sa canne.
2: Salut.
0: C'est le petit bonhomme. Et au standard, il y a Louane. Salut.
3: Bonjour.
0: Louane. Bon, on part ou pas?
3: On part, on y va.
0: Allez,
3: c'est parti,
0: génial.
3: Let's go.
0: Quel plaisir de vous retrouver. Il est 6h. Bon lundi, bon début de semaine. Playlist 2000. Eh ben, ça commence bien. Gillo et Katy Perry sont là.
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0: Elle est avec nous, Irina Capron pour les infos. Bonjour Irina.
5: Bonjour Irina.
6: Bonjour Alexandre, bonjour Tiffany, bonjour à tous.
0: Bonjour Irina et bon début de semaine. La météo avec encore un temps très lumineux, il va falloir en profiter je crois.
6: Oui, sur les trois quarts du pays, après dissipation de quelques brouillards sur le nord-ouest. Dans le sud, le ciel est plus couvert, notamment des Pyrénées à la Provence avec des averses orageuses. Les températures au réveil, ça reste assez doux, sauf dans le nord. On relève actuellement 9 à Amiens, 10 à Metz, 12 à Brest, 14 à Paris et 19 à Nice. Comptez cet après-midi entre 23 et 29 degrés. Profitez des mercredis, le temps se dégrade.
0: Tiens, et aujourd'hui, il y a des lycées qui sont de nouveau fermés. Hein.
6: Sur les 3700 du pays, les cours seront totalement ou partiellement suspendus ce lundi dans 400 à 500 établissements, annoncé hier du ministre de l'Éducation. Depuis le début du mouvement, 24 établissements scolaires ont été incendiés ou saccagés et 78 personnels ont été blessés. La manifestation doit se poursuivre aujourd'hui avant un acte 3 prévu demain. Justement, Sébastien Lecornu demande que les cours reprennent partout où les conditions de sécurité le permettent. Selon le Premier ministre, la fermeté face aux violences doit aller de pair avec l'écoute des inquiétudes légitimes. Dans une lettre, le chef du gouvernement a confié à ses 5 ministres 5 chantiers issus des sujets remontés par les conseils académiques. Parcoursup, prof absent, rénovation. Il demande de premières décisions avant la fin du mois. La mobilisation lycéenne qui a entraîné plusieurs agressions. Deux élèves de 15 et 17 ans ont été mis en examen pour violences aggravées après le passage à tabac d'un policier. C'était vendredi à Belfort. Le plus jeune a été placé hier sous contrôle judiciaire avec interdiction de manifester. Le plus vieux a été placé en détention provisoire. Il a porté plainte pour tentative de meurtre. Il accuse le policier d'avoir tenté de le noyer. Dans le reste de l'actualité, l'opération Octobre Rose se déroule partout en France. L'occasion de rappeler l'importance du dépistage précoce du cancer du sein. Dans 9 cas sur 10, il peut se soigner. L'intelligence artificielle est utilisée notamment en PACA pour relire une mammographie sur laquelle aucune tumeur n'a été repérée par le radiologue. Patrice Head est directeur général du centre de coordination. Écoutez.
7: C'est là où il faut faire extrêmement attention. L'IA ne remplace pas le radiologue. L'IA est juste et pas là pour faire un diagnostic de cancer. Elle n'est pas là pour dire automatiquement, madame, vous avez un cancer. L'IA est là juste pour pointer des images suspectes de la base de données et dire au radiologue, attention, j'ai vu à tel endroit une image, peut-être qu'il faudrait vous concentrer là-dessus. Il faut le considérer comme un outil, comme toutes les IA.
6: Des propos recueillis par Julie Radati. L'actualité, c'est aussi à l'international. Avec la présidentielle au Brésil, le sénateur conservateur Flavio Bolsonaro a créé la surprise hier en devançant au premier tour le président sortant de gauche, Lula, 47% contre 45%. Ils s'affronteront au second tour le 25 octobre prochain.
0: Allez, on parle football à présent.
6: Oui, les Bleus disputent leur 4e match en Ligue des Nations. Ils reçoivent la Belgique au Stade de France pour tenter de garder la tête de leur groupe.
0: Merci beaucoup, à tout à l'heure dans 30 minutes.
6: Avec grand plaisir, à tout à l'heure.
0: Allez, 6h03, c'est Chéri FM que vous écoutez.
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0: Gillo sur Chéri FM et on vous dit tout avec Tiffany. Bienvenue, bon lundi.

0: On espère vous faire plaisir avec cette playlist 2000. Les artistes 2000 sont là rien que pour vous, hein, les amis, sur Chéri FM. Katy Perry se prépare, il y a 50 Cent. Ou encore Sophie Ellis Bextor, qu'on a déjà reçue dans l'émission sur Chéri FM. On va parler de quoi, Tiffany?
1: Alors, je ne vous dis pas exactement de quoi on va parler. Alors, je vous explique tout de suite. C'est quelque chose de très éprouvant pour moi, de très difficile, de très compliqué. Émotionnellement, oui, t'as raison, Alex. Émotionnellement, ça va être quelque chose, mais je vais le faire. Je vais me faire violence et je vais vous en parler. Restez bien avec nous pour le savoir.
0: D'accord. Ce matin, si vous le voulez bien, vous, amis auditrices, auditeurs et l'équipe du Réveil Chéri, je vais vous donner un indice. Vous me dites qui fête son anniversaire. Ça vous va?
1: Oui.
0: Comme ça, ça change. De qui s'agit-il?
1: C'est pas Céline.
0: C'est Léo. Non, c'est qui dans le film?
1: C'est Kate, alors. Donc,
0: c'est merci beaucoup. Kate Winslet, qui fête ses 52 ans aujourd'hui. Un peu plus compliqué, l'anniversaire de qui?
1: Tournicotis.
0: Oh, bien joué. Pollux, du Manège Enchanté, qui fête ses 62 ans déjà. Et en fait, vous le connaissez?
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1: Colonel Riel. Figurez-vous, j'ai mis une story il n'y a pas longtemps. On voit notre petite Louane de l'équipe qui chante sur Colonel Riel. Il a relayé notre story sur son compte Instagram. C'est pas la classe, hein.
0: Ah, il est encore dans la boucle, alors.
1: Ah bah attends,
0: il fait ses 42 ans aujourd'hui. Allez, Katy Perry est juste après, visiblement un sujet difficile à aborder pour Tiffany. Mais elle va tout faire et tout donner pour vous sur Chéri FM.

0: Eh ben bravo, merci de démarrer votre journée avec Chéri FM, c'est le réveil chéri depuis 6h. 30 minutes de musique non-stop, 50 Cent arrive, Sophie Elix Bestor, mais avance la Tiffany.
1: Quelle est ma plus grande phobie dans ma vie? La pire, à part mon ex.
2: Les légumes?
0: À part mon ex. Les pédiluves?
1: Non, pas les pédiluves, vous le savez. Les araignées. S'il y en a un qui m'en lance comme à la période d'Halloween, comme c'est vrai à chaque fois, je vous dis tout de suite, je vais au RH.
0: C'est vrai.
1: Je vous dis tout de suite. Alors, les araignées, je vais vous en parler. Pourquoi ? Parce qu'en fait, il ne faut pas les tuer. Moi, je ne les tue pas, par exemple. Je demande à un voisin, à mon meilleur ami, à quelqu'un de... Voilà, tu la mets dans un verre, sous une feuille et tu la fous dehors. Ouais. Jamais, il ne faut pas faire ça. Ah vous bon, allez les tuer. Pourquoi ? Ce sont un peu des araignées d'intérieur. En fait, je vais crever. Elles colonisent dans les logements sous forme de cocon d'œuf. Non, Antoine, sous forme de cocon d'œuf. Et en fait, elles sont transportées dans les meubles et dans les matériaux de construction. D'accord ?
0: Pourquoi on parle des araignées ce matin ? Cette émission.
1: Mais parce qu'en fait, c'est la saison. Parce qu'en fait, là, je t'explique, c'est la fin de l'été. Donc là, les mâles, ils vont chercher des femelles pour la reproduction. Et c'est la période où elles vont remonter chez toi. Et vous allez en avoir plein. Et donc, quand vous les mettez dehors, vous les mettez en danger, faut pas faire ça.
0: Bon, bah, tuons-les alors.
1: Non, faut pas les tuer. Une fois, une fois, quelqu'un les avait tués chez moi, et ben, il y avait des petites araignées qui étaient sorties d'elles. Donc, en fait, pourquoi je vous explique ? L'orcome, c'est des araignées d'intérieur. Là. Quand vous les mettez dehors, vous les faites passer d'un habitat qu'elle connaît à un milieu qu'elle ne connaît absolument pas.
0: Une couette, par exemple.
1: Non, dehors, l'extérieur. Me fais pas parler plus longtemps de ça. Donc, il n'y a pas les mêmes espèces qu'elle. Il y a des prédateurs, des pesticides. Okay. Donc, elles ne vont pas survivre. Donc, qu'est-ce qu'il dit, le spécialiste de l'araignée, là ? N'importe quoi. Il dit, laissez-la chez vous, laissez-la tranquille. Mais t'es malade. Ou alors, il dit, vous la déplacez dans une pièce comme votre cave, un garage ou un abri de jardin. C'est ça, ouais. Donc je vous le dis en ce moment.
0: En ce moment, ne touchez pas aux araignées, déplacez-les.
1: Et elles vont arriver en masse chez vous.
0: Et si jamais, tu vois, il manque quelqu'un à table, invitez-la à venir trinquer avec vous. C'est sympa. Ça change, c'est convivial. 6h14, allons-y sur Chéri FM 50 Cent et on va jouer juste après.

0: c'est bien. Merci de nous écouter sur Chérie FM. Merci, j'allais dire, de faire un peu de radio avec nous tous les matins. On partage tous ces bons moments en famille, mais ça, vous le savez. Christophe Maé se prépare, playlist 2000 avec Christina Milian. Mais avant cela, on va jouer.
1: Estelle, comment ça va? Bienvenue sur Chérie FM.
2: Oui, bonjour Tiffany, bonjour Alex.
0: Comment ça va?
1: Ça va Estelle?
2: Ça va super bien, comme elle dit.
0: Génial.
1: Ça s'entend, bien réveillée.
0: Estelle, elle fait un boulot sympa, elle est responsable de camping.
1: Oh, trop bien la chance.
0: On l'adore, génial. Voilà.
2: Ouais, on a du monde tout le temps, c'est super agréable.
0: Et voilà, c'est bien sympa.
1: Toutes mes vacances.
0: Au camping.
1: Ouais.
0: T'avais raté Miss Camping, non?
1: Non, j'étais arrivée avant-dernière.
0: Ah, avant-dernière. Ouais. Bon, c'était pas mal quand même.
1: On était 30 quand même.
0: On peut organiser.
3: Il y a eu quelqu'un de pire que toi.
0: Exactement.
1: C'était ma demi-sœur.
0: Bon, allons-y sur Chérie FM, vous le savez peut-être, Estelle, le jeu de 6h20, un membre de l'équipe, un talent. Aujourd'hui, Tiffany va nous offrir des répliques d'un film culte, et dont c'est l'anniversaire de l'actrice aujourd'hui. Allons-y.
1: Vous m'apprendrez à cracher comme un homme. À l'arrivée du bateau, je m'enfuirai avec toi. C'est la folie, oui, je sais, c'est vraiment insensé. C'est pour ça que j'y crois. Pour que ce jour compte. Oui. Si tu sautes, moi je saute, pas vrai?
0: Oui.
1: Joséphine dans ma machine qui vole, s'envole comme une folle. Jack, je vole, Jack. Je vais chialer, bordel.
0: Ah, ça c'est rajouté, je vais chialer, bordel. Hein. C'est pas dans le film, évidemment. Vous l'avez dit, Kate Winslet, Titanic.
2: Kate Winslet.
0: Bravo. C'est bien, c'était vachement bien. Moi j'étais sur le bateau, je te jure.
1: Avec moi?
0: Ouais, avant l'iceberg.
2: C'était super bien.
0: Eh ben, c'est très sympa, Estelle.
1: Merci, Estelle.
0: Vous voulez qu'on donne le nom du camping, tout ça, ou pas du tout?
2: C'est le groupe Tikayan.
0: Ah, et ben voilà, ouais. Génial. On passera vous rendre visite avec plaisir.
1: Ah oui.
0: On vous fait un gros bisou, Estelle. Passez une belle journée.
2: Merci, gros bisous.
1: Salut, Estelle.
0: Et à très vite. Le mug Chérie FM, évidemment. Christophe Maé, la lune. C'était bien ton truc.
1: Merci.
0: Allez.

0: qu'une.
1: Allez chérie FM, on reste ensemble évidemment juste après les infos de 6h30. Oh oui. Vous entendez, elles sont là. Elles sont là, les L5. Les Spice Girls sur Chérie FM, et ça, on adore. C'est vrai, quand je cogite, je disais tout à l'heure Sophie Lix Baxter qui était dans l'émission, et là, Christina Milian qu'on a reçue aussi, avec oui. qui tu as fait la chorégraphie, Tiffany.
2: Oui, exactement. Qu'est-ce que vous en pensez? Vous savez que vous pouvez participer à l'émission. C'est votre émission, Le Réveil Chéri. Allez sur messages, le compte Instagram, ouais. Le Réveil Chéri. Vous nous laissez un vocal, on le diffuse, et on en parle sur Chérie FM. Hey, this is Jen.

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0: Allez, 6h30, Chérie FM. Bon début de semaine. Les Spice Girls se préparent après les infos. Irina Capron pour l'actualité du jour. Rebonjour Irina.
1: Bonjour Irina.
2: Bonjour Alexandre, bonjour Tiffany, bonjour à tous.
0: Alors la météo, on en profite hein, parce que c'est encore l'été dans certaines régions de France.
2: Hein. Oui, le soleil va s'imposer sur les trois quarts du pays, même si quelques brouillards sont présents sur le nord, ils vont vite se dissiper. En revanche, près de la Méditerranée, le temps reste instable avec des averses orageuses. Côté Mercure, comptez ce matin entre 9 et 20 degrés. Cet après-midi, on est loin des températures automnales. Vous aurez notamment 29 à Tours, 28 à Auxerre, 27 à Lyon, 26 à Paris et 23 à Perpignan.
0: Et Sébastien Lecornu qui demande des décisions avant la fin du mois.
2: Le chef du gouvernement a envoyé à ses ministres 5 chantiers pour répondre à la colère des lycéens. Il demande notamment le traitement prioritaire du remplacement des profs absents et une réunion sur la rénovation des établissements scolaires. Le Premier ministre appelle aussi à la reprise des cours dès aujourd'hui, partout où la sécurité et l'état des locaux le permettent. Ils seront totalement ou partiellement suspendus dans 400 à 500 établissements ce lundi. Le blocage doit se poursuivre aujourd'hui avant une nouvelle grande mobilisation prévue demain. Justement, un élève mineur a été placé en détention provisoire hier pour violence aggravée. Il est accusé d'avoir participé au passage à tabac d'un policier vendredi dernier à Belfort. L'adolescent lui porte plainte pour tentative de meurtre. Dans cette affaire, un autre jeune de 15 ans a été placé sous contrôle judiciaire avec interdiction de manifester. Dans l'actualité aussi, le G7 a annoncé vendredi la libération de 100 millions de barils de pétrole brut pour détendre les prix des carburants. Selon Michel-Édouard Leclerc, il y aura certainement un petit effet sur le gazole. Il assure qu'il baissera les prix à la pompe en fonction de la baisse du prix du pétrole de Brent. À retenir aussi la fête de la science qui se déroule jusqu'à lundi prochain. Des événements sont organisés partout en France pour découvrir les métiers scientifiques et apprendre en s'amusant. Écoutez Alexandre Safre, médiateur scientifique à Saint-Etienne.
3: Souvent le public nous dit on ne sait pas vraiment ce qui se fait dans les laboratoires. On voit qu'il y a une défiance vis-à-vis aussi de la science. Par exemple, si je prends un thème comme le vaccin, et l'idée c'est vraiment de faire rencontrer les chercheurs, les chercheuses avec le public pour expliquer comment on va produire un vaccin, par exemple, quels sont les tests, etc., pour permettre au public de mieux comprendre le monde qui nous entoure et la recherche actuelle et la rendre moins opaque.
2: Des propos recueillis par Frédéric Prouf.
0: Enfin, cette saga sera bien adaptée en série. Hein.
2: Et oui, Fast and Furious va débarquer sur le petit écran courant 2028 après 25 ans au ciné. Elle sortira en parallèle de l'ultime volet Fast Forever. Alors, elle sera disponible en streaming sur la plateforme Peacock qui n'est pas disponible en France pour le moment.
0: D'accord.
2: Vin Diesel a promis que la série honorerait l'héritage des films.
0: Merci beaucoup et on se retrouve tout à l'heure dans 30 minutes.
2: Eh bien, pourquoi pas.
0: Avec plaisir.
2: À tout à l'heure.
0: Allez, 6h33, chérie FM.
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0: Salut! Ça va?
5: Ça va?
0: Bien.
5: Oui, c'est un peu brésilien.
0: Christina Cordula, là. Allez,
5: ah là là là là là là.

0: playlist 2000 sur Chéri FM, jugez plutôt. À suivre, on va s'écouter les Spice Girls. Il y aura également Timbaland et les amis, les Link Up sur Chéri FM.
1: Alors, Séverine nous a laissé un petit vocal. Ah, ça fait vachement plaisir, on l'écoute.
2: Coucou le réveil chéri.
0: Salut,
2: je vous écoute et franchement j'adore. Pensez à Noël maintenant au mois d'octobre. Ah. C'est tellement la folie. Franchement, je vous adore. Je vous écoute tous les matins. Et comme dit Maria, All I want for Christmas is you.
1: Wow.
2: Allez, bonne journée tout le monde et gros bisous à tous.
0: Pas
2: salut.
1: Aussi, gros bisous Séverine.
0: Aussi folle que nous. Ouais. Pourquoi on parle évidemment de Noël? Parce que vendredi, on a lancé le coup d'envoi.
1: La radio digitale de Noël, c'est déjà sur l'application Chéri et sur chérifm.fr, c'est trop bien. En fait, on a eu plein de messages hyper positifs. Vous adorez Noël comme nous. Et d'ailleurs, je tiens à vous le dire, ce matin, ça y est, j'étais en voiture et dans mon quartier, les décos ont été installés.
0: Oh là, c'est
1: alors,
0: tôt
1: elles
0: quand
1: ne
0: même,
1: sont... Ah, moi aussi, franchement, je trouve c'est tôt. Je veux d'abord qu'il y ait Halloween et après Noël.
0: Voilà, chaque chose en son
1: mais
0: temps.
1: Mais elles ne sont pas allumées, mais elles étaient là.
0: Ça fait, ouais, ça fait bizarre quand même déjà avec le, en train de poser la petite couronne et tout le truc. Là.
1: Oui.
0: Vous avez déjà commandé votre sapin?
1: Non, quand même pas. Plus, pas.
0: Bah, il est à la CAF, toi, il y a juste les branches à monter.
1: Oui, exactement. Bah, voilà. Non, mais par contre, j'ai acheté mes décos d'Halloween.
0: Ah, bah voilà.
1: Voilà.
0: Un coup d'ombre. Les Spice Girls sur Chéri FM et on se retrouve juste après.

0: Une bonne journée démarre forcément avec vos artistes. La playlist 2000 sur Chéri FM, ça continue avec Timbaland, Link Up. Mais avant cela, musique s'il vous plaît, pour le petit horoscope du jour.
1: Les béliers, vous allez passer une journée pleine de gaieté mais aussi d'entrain.
0: Ah les taureaux, quelle bonne nouvelle, la chance va vous sourire aujourd'hui.
1: Gémeaux, eh bien écoutez, vous êtes le signe Chéri FM, oui. Aujourd'hui bonne nouvelle, c'est ouais. L'une des meilleures journées pour les rencontres.
0: Eh ben c'est pas possible, regarde.
1: Ouais.
0: Hein, les cancers, votre joie de vivre va vous rendre attirant.
1: Les lions, supportez les contraintes du quotidien, la patience va payer.
0: Les vierges, vous retrouvez une vie sociale et ça vous fait plaisir.
1: Balance, vous prenez confiance en vous et c'est une bonne chose.
0: Les scorpions, bah mettez un tout petit peu d'ordre dans votre vie, comme ça sera une priorité.
1: Sagittaire, vous allez obtenir des résultats intéressants.
0: Les capricornes, réfléchissez bien avant de saisir des opportunités.
1: Verseau, vous êtes d'humeur un petit peu changeante, tout va bien se passer.
0: Et enfin les poissons, n'agissez pas avant de prendre des conseils autour de vous.
1: Alors vous rappelez la semaine dernière, il y a des débats sur les aliments frigo, pas frigo, voilà. Ouais. Et bien ça y est, il y a des experts qui ont tranché parce que visiblement ce débat vous a bien plu. Et donc là, avec les experts, on va revenir dessus. Et là, ça y est, on sait véritablement.
0: C'est vraiment super cette émission. Tout à l'heure, on parlait des araignées, maintenant on parle de réfrigérateur.
1: Mais non, mais les œufs, les tomates, tout ça, tu vois, moi je veux trop savoir.
0: Très bien, c'est génial. Le réveil chéri, c'est pas sorcier ici. Les Link Up pour la musique sur Chéri FM. Il y aura Timbaland. Bienvenue chez vous, c'est Chéri FM. Merci de prendre votre thé, votre café, votre petit-déj avec nous tous les matins entre 6h et 9h. Belle matinée.
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0: Et ben voilà, 6h50, c'est Chéri FM que vous écoutez. Ce que je vous propose, c'est dans 2 minutes de se faire plaisir avec les Link Up. Il y aura également les Black Eyed Peas, mais avant cela, voici une rubrique proposée par Tiffany avec notre partenaire Marc Repère.
1: Parce que ça a fait débat. On en a parlé la semaine dernière et visiblement ça vous a plu. Donc je me suis dit, bah pourquoi pas vous en reparler encore ce matin sur les aliments frigo, pas frigo. Les experts ont tranché les agrumes par exemple. Température ambiante. Mais si jamais vous voulez garder plus longtemps comme les clémentines, les pamplemousses, vous pouvez les mettre dans le bac à fruits au frigo.
0: Okay.
1: Les bananes, pas frigo. Non, les bananes n'aiment pas le froid. Bah, moi, je les mettais. Alors, ils nous disent l'idéal, c'est de les suspendre entre 20 et 25 degrés.
0: Ah, bah, tu vas bien dans le réfrigérateur, le truc suspendu, accroché à un fil.
1: Alors, ça, c'est intéressant. Le beurre, frigo, absolument. Et si jamais vous voulez.
2: Bah, les mettre, oui,
1: bah non, parce qu'il y en a qui le laissent dehors dans une petite boîte pour qu'il soit mou. Voilà, c'est ça. Et ben surtout pas. Il faut sortir juste la dose que vous souhaitez et maximum 1 heure avant 2 heures, par exemple, avant votre petit déj pour qu'il soit mou.
0: Évidemment.
1: On a ensuite le café et le chocolat. Surtout pas frigo. Ça absorbe les autres aliments et l'odeur. Ah. Donc dans une boîte fermée, ok, à l'abri de la chaleur.
2: Le crunch au frigo, c'est si bon.
1: Les pommes de terre, vous allez être surpris. Vous allez me dire dehors. Pas du tout. Il faut les mettre au frigo entre 6 et 8 degrés pour éviter qu'ils germent. Ça dégoûte quand la pomme de terre, elle a des germes de la tête direct. Bah, non, oui, même pas en rêve. Allez, poubelle.
0: Pas non plus.
1: Les tomates.
0: Poubelle. Ah ben on va faire tes poubelles surtout. On va se régaler. Hein.
1: Non, je rigole, je gâche pas. Les tomates, pas frigo. Moi, je les mettais au frigo.
2: Bah, non.
1: Sauf si jamais elles sont trop mûres et que vous voulez les garder plus longtemps et qu'elles s'abîment, frigo. Et enfin, ça y est.
0: On va pas faire tous les fruits et légumes.
1: Arrête avec ma rubrique, elle est super, les gens aiment, d'accord? Les œufs, et c'est là le grand débat.
0: À l'extérieur.
1: L'idéal, c'est le cellier si vous en avez un ou une cave entre 10 et 15 degrés. Et si vous n'avez pas de cellier, et alors là, j'ai rien compris. Regardez ce qu'ils nous disent, il faut les placer dans le frigo, la pointe vers le bas. Ouais. À quel moment les œufs, ils ont une pointe?
2: Bah si.
1: Il y a. C'est pareil, un œuf, ça a la même forme.
2: Ah, pas du tout.
1: Vous rigolez ou quoi?
2: Bah non, on rigole pas. Un côté qui est beaucoup plus arrondi en bas et beaucoup plus pointu en haut.
1: Pas
2: un
1: du
2: œuf.
1: Tout.
2: Bah si, mais c'est comme un menhir.
1: Mais un dé, ça a la même forme partout. Un œuf, c'est pareil.
2: Mais pas du tout.
1: À quel moment il y a un côté plus pointu sur un œuf?
2: Oui, mais tu
1: vous voyez
2: regarder.
1: À quel point je fais la cuisine. Non,
0: c'est ce qu'on disait. Hein. On dit qu'on découvre pas, nous. Hein.
1: Moi, je vous jure que je me suis déjà fait livrer une omelette.
3: Ah ouais?
2: Oh mon dieu, c'est pas possible.
0: Oh mais non. Allez, Link Up sur Chéri FM et on se retrouve juste après à table.

0: enfants.
1: C'est beau ça, c'est Chéri FM. 6h56, on se retrouve juste après les infos de 7h. Emilia, les Black Eyed Peas et Naughty, Kylie Minogue également. A tout de suite sur Chéri FM.
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0: Il est 7h, merci d'être avec nous sur Chéri FM. On part pour 30 minutes de musique non-stop. On écoute Christina Milliam, les Black Eyed Peas.
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0: 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Allez, les infos du jour, Irina Capron. Bonjour Irina.
3: Bonjour Alexandre, bonjour Tiffany, bonjour à tous.
0: La météo avec un temps, sec et ensoleillé pour ce début de semaine. Hein.
3: Oui, quelques brouillards sur le nord, le centre et l'ouest du pays, mais qui vont rapidement se dissiper. À l'inverse, de la grisaille et des averses orageuses du Languedoc à la région PACA. Vos températures matinales, il fait actuellement 10 à Chaumont, 12 à Rennes, 16 à Montélimar, 18 à Bordeaux et 20 à Marseille. Les maximales sont comprises entre 23 et 29 degrés. À partir de mercredi, attention, le mercure chute.
0: Et on parle évidemment de cette colère lycéenne qui se poursuit avant, on va dire, l'acte 3 prévu demain.
3: Oui, 400 à 500 établissements scolaires seront totalement ou partiellement fermés aujourd'hui. Dans une lettre adressée à plusieurs de ses ministres, Sébastien Lecornu demande à ce que les cours reprennent partout où les conditions de sécurité le permettent. Le chef du gouvernement souhaite aussi fixer un calendrier pour répondre à une partie des revendications des jeunes, comme la rénovation de certains lycées, le manque de professeurs ou encore des emplois du temps surchargés. Et c'est dans ce contexte particulièrement tendu que plusieurs jeunes ont été interpellés, notamment un de 16 ans placé en garde à vue hier à Marseille après l'agression d'un enseignant à La Ciotat aspergé d'essence. À Belfort, deux lycéens mineurs sont poursuivis pour violence aggravée après le passage à tabac d'un policier. Dans le reste de l'actualité, quatre hommes jugés dès aujourd'hui pour avoir livré de la drogue, des téléphones et de la nourriture à des détenus de Villefranche-sur-Saône. Plus de 1800 colis livrés en l'espace d'un mois et demi grâce à des drones. C'est le dernier jour pour s'inscrire à la primaire socialiste. Les militants ont jusqu'à ce soir 23h59. Le premier tour a lieu vendredi et samedi. Politique toujours, mais à l'étranger, surprise au Brésil. Flavio Bolsonaro est arrivé en tête hier du premier tour des présidentielles. Les sondages avaient pourtant placé Lula favori. Le président sortant assure qu'il va gagner dans les prolongations. Le second tour a lieu le 25 octobre prochain. De retour en France avec Octobre Rose qui a commencé il y a quelques jours. Un mois pour promouvoir le dépistage du cancer du sein. Aujourd'hui, le nombre de cas continue de progresser. Écoutez le docteur Valérie Zimmerle.
4: Il y a malheureusement une augmentation du nombre de cancers depuis plusieurs années qui vient de plusieurs facteurs, à la fois un vieillissement de la population, une modification aussi des comportements, puisqu'il y a certains cancers qu'on peut éviter en modifiant notre mode de vie, nos comportements, la consommation d'alcool, le tabac, une sédentarité, la consommation d'alimentation ultra transformée, le fait de ne pas bouger, tout ça favorise en tout cas un terreau pour développer un cancer.
3: Des propos recueillis par Julie Radati.
0: Enfin, un duo que tout le monde attendait. Hein.
3: Oui, Dua Lipa a rejoint Shakira sur scène. C'était samedi soir à Madrid.
0: Pas mal.
3: Toutes deux ont interprété ensemble Antologia. C'est une chanson qu'avait déjà interprétée Dua Lipa lors d'un show à Bogota en 2025. Et Shakira rêvait de chanter avec Dua Lipa. Eh bien, c'est désormais chose faite.
0: Voilà, c'est ce que vous entendez, évidemment. Merci beaucoup, Irina. À tout à l'heure.
3: À tout à l'heure.
0: Salut. Il est 7h04. C'est Chéri FM.
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0: Bon, qu'est-ce qu'on est bien avec vous sur Chéri FM.
3: C'est vrai.
0: Par exemple, s'il y a de nouvelles auditrices, de nouveaux auditeurs qui nous rejoignent, c'est quoi l'émission?
5: Eh bien, par exemple, c'est l'ADN des années 2000, la playlist 2000,
0: l'ADN.
5: Tous les titres. Non, mais en fait, ce que je veux dire par là, c'est que toutes les plateformes, là, sans âme, sans rien du tout, ou alors il y a toujours les mêmes titres, il y en a 20, ils tournent en boucle,
0: t'as
5: machin.
0: Raison.
5: Nous, c'est, on va vous dégoter des titres, vous allez vous dire, mais non, j'avais complètement oublié. Et vous

0: Bienvenue sur Chéri FM, merci d'être avec nous. Au cœur de 30 minutes de musique non-stop, on va écouter Emilia et Nutty dans quelques secondes.
1: Incroyable histoire, on parle de quoi?
0: Ah super, vous étiez bon en géo à l'école?
1: Non, pas du tout. En histoire, oui, mais géo, non, je suis pas placé Rome sur une carte.
0: Bon bah là, ça va Rome.
1: Non, je rigole, j'abuse.
0: Ah bon,
1: mais
0: d'accord. Les cours de géo, vous allez voir que c'était donc hyper important à l'école. La preuve avec mon incroyable histoire du jour.
1: Ok.
0: Vous allez voir, ça va être assez sympa. Emilia, Big World sur Chéri FM. Bye.

0: Il est 7h12, c'est Chérie FM que vous écoutez. Bienvenue. Ici, c'est la playlist 2000. Nutty arrive, tout comme Kylie Minogue. Mais avant cela, et comme tous les jours à la même heure, incroyable histoire du jour, direction l'Espagne. Allez,
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0: Je vous présente Shanice, c'est une influenceuse qui habite Séville, dans le sud du pays. Il y a quelques jours, Shanice s'est offert quelques jours au soleil, à la plage, en boîte de nuit. Bah oui, Shanice, elle s'est envolée pour Ibiza. Surexcitée, elle a préparé évidemment sa valise. Les lunettes de soleil, le chapeau, la crème, tout est organisé, tout est prêt. Elle a même pensé,
2: sa panoplie, bien sûr,
0: évidemment, à son billet d'avion et son argent. Comme elle est prévoyante, elle veut pas payer de taxes de change à l'aéroport, donc elle a pris un peu d'avance. Quelques jours avant le voyage, elle est allée dans un bureau de change pour troquer ses euros contre des dollars. Bref, on est bon. À peine arrivée à Ibiza, elle commande un café et le serveur lui demande 5 euros. Euros ? Mais Shanice, elle a tout changé pour des dollars.
2: Mais c'est, quand tu l'as dit, je me suis dit,
0: Je sais. Bah oui, selon elle, Ibiza, bah c'est moderne, en plus c'est une île, il faut prendre l'avion, donc forcément on paie en dollars. Donc elle a été obligée, en gros, de rechanger ses dollars contre des euros et de payer les frais de change qu'elle souhaitait éviter, évidemment. Hein. Voilà, donc son anecdote, c'est pour ça que je vous en parle, ça fait le tour sur les réseaux sociaux, un peu la risée de tout le monde. Voilà, donc ici... Je sais pas, pour les prochaines vacances, vous qui nous écoutez ou faites un tour en Corse, pensez bien à vous munir de vos livres sterling. Comme ça, on sera pas mal. Petite histoire courte, efficace, avant dans quelques secondes de vous parler de votre jeu de numéro mystère.
2: Vous pouvez déjà envoyer un SMS, Chérie FM au 7 10 12. Je vous en parle sur Chérie FM dans le détail juste après. Ouais.

0: me rend dingue avec son poum poum short sur Chéri FM. Bon, 7h17, les amis. Tiens, on va s'écouter Kylie Minogue et surtout, on le disait, le jeu.
1: Ce qui va vous rendre dingue, c'est de gagner du cash ce matin, je le sens pour vous. Pourquoi ? Il y a trois paliers, 10 000 euros, 5 000 euros ou 500 euros. Et pour ça, pour jouer au numéro mystère, là maintenant, il faut envoyer un SMS Chéri FM. Le numéro, c'est le 7 10 12. Oui. On vous attend pour jouer, bonne chance.
0: C'est beau, ça.

0: On est bien. Bienvenue. On est en famille ici tous les matins, 6h-9h. C'est le réveil chéri. Jess et Jay arrive après ça.
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2: Lorraine, bienvenue sur Chéri FM.
0: Salut Lorraine. Ça va
2: Lorraine?
3: Ça va, merci vous.
0: Bah écoutez, en pleine forme, on est bien content de vous avoir en ligne.
2: Bien sûr, voilà. Qu'est-ce que vous faites de beau?
3: On me prend au saut du lit, donc c'est bon, là, je me suis rincé le visage, ça devrait aller.
0: Bon, bah très bien. Bah, comme ça, on est bien éveillé, bien réveillé pour jouer au
2: bien
0: jeu.
2: Bien concentré.
0: Allez.
3: Exactement.
2: Le numéro mystère s'est affiché, il est compris entre 0 et 10 000, d'accord? Vous avez trois paliers pour le trouver. Le premier, vous pouvez tenter les 500 euros en 15 secondes. Sinon, les 5 000 euros, mais vous n'avez que 10 secondes. Ou les 10 000 euros en 5 secondes.
3: Non, les 500, je vais être raisonnable.
0: 500 euros en 15 secondes, votre numéro mystère, s'il vous plaît.
3: 1000.
0: Combien vous m'avez dit?
3: 1000.
0: 1000, très bien.
2: Et 1000?
0: De quoi?
3: Émile.
2: Émile.
0: C'est vrai, c'est drôle,
2: disons. Ah,
0: c'est lundi, c'est lundi. Attention, vous venez de me dire 1000, c'est plus, stop.
3: 2000.
0: Plus.
3: 3000.
0: Moins.
3: 2500.
0: Moins.
3: 2400.
0: Moins.
3: 2300.
0: Plus.
3: 2350.
0: Moins.
3: 2345.
0: Moins.
3: 2345.
0: Moins.
3: 2344.
0: Moins.
3: 2342.
0: Moins.
3: 2341.
0: Moins.
3: 2340.
0: Bah moins.
3: 2339.
0: Bah moi, mais
2: pourquoi, pourquoi vous restez bloqué sur le 2340?
0: Parce que c'était, c'était 2312.
3: Ah mince.
2: Donc mais en, oui, vous étiez tellement bien parti.
0: Donc en fait, après on est descendu, il y a eu un décompte, ça allait être long là.
3: Ah ouais, c'est pas grave.
2: Quel dommage.
0: C'est bête,
2: vous
0: parce que
2: c'est
0: pas
2: grave. Bien joué.
0: Moi je pense que ça aurait pu le faire. Ouais, c'est pas grave.
2: Et bon. Vous savez, sur Chéri FM, il n'y a pas de perdant. Non. Vous gagnez ce matin un très beau cadeau, c'est une platine vinyle.
0: Bravo.
2: Félicitations Lorraine.
3: Oh, trop génial, merci beaucoup. En plus, c'est celle de Michael Original que mon père m'a offert.
0: Non, c'est pas possible.
2: Eh ben voilà, vous voyez, la boucle est bouclée.
0: On vous embrasse bien fort Lorraine.
3: Est-ce que je peux juste faire un gros bisou à ma fille Tiana?
0: Bien sûr.
3: En train de m'écouter.
0: On l'embrasse.
3: Et voilà. Et merci à tous. Et sachez juste qu'à la base, il a dû vous le dire à Adrien.
0: Bah oui, c'était au standard. Il nous
2: et
0: a
2: puis
0: dit
2: vous nous avez
0: ça,
2: découvert
0: nous avez
2: et c'est super.
0: Allez, on y va sur Chéri FM.
2: Gros bisous, Lorraine.
3: À bientôt.
0: Salut, à très vite. You're ready. C'est ce qu'elle va dire là sur le début de la chanson.

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0: Bienvenue à la maison.
1: C'est Chéri FM, 7h31. Les infos, et juste après, je vous fais plaisir avec Lady Gaga. Irina Capron pour l'actualité de ce lundi 5 octobre.
2: Irina.
1: Bonjour.
2: Bonjour
1: Irina.
2: Alexandre, bonjour Tiffany, bonjour à tous.
1: La météo, et c'est la plus belle journée de la semaine parce qu'après ça va se gâter. Hein.
2: Oui, alors excepté des Pyrénées jusqu'à la région PACA où des averses orageuses se produisent aujourd'hui, le ressenti est estival partout ailleurs. Parfois il faut attendre que les brouillards se dissipent pour trouver un temps lumineux. À côté Mercure, comptez ce matin entre 9 et 20 degrés. Au plus chaud, vous aurez 29 à Vichy, 28 à La Rochelle, 26 à Biarritz, 25 à Montpellier et 23 à Lille.
1: Et on parle ce matin de Sébastien Lecornu qui souhaite que les cours reprennent aujourd'hui. Hein.
2: Oui, partout où les conditions de sécurité le permettent. Entre 400 et 500 établissements vont être fermés aujourd'hui, dont plus de 160 en Ile-de-France. Les lycéens qui continuent leur mobilisation aujourd'hui avant un acte 3 prévu demain. Le chef du gouvernement demande à ses ministres de répondre aux revendications, notamment le lancement dans chaque académie dès cette semaine d'un traitement prioritaire du remplacement des absences longues des professeurs et des postes non pourvus. D'autres décisions concernant Parcoursup, la rénovation ou encore les emplois du temps sont attendues d'ici la fin du mois. Dans le reste de l'actualité, vers une bonne nouvelle, les exportations de pétrole brut des pays du Moyen-Orient ont dépassé la semaine dernière leur niveau moyen d'avant la guerre en Iran. Les pétroliers sont de plus en plus nombreux à franchir le détroit d'Ormuz sous escorte américaine. La circulation ferroviaire entre Rouen et Caen reprend ce matin après plus de 3 semaines d'interruption. En raison du déraillement d'un train, 300 mètres de voies ont dû être renouvelés, les équipements de signalisation ont été réaménagés et 4 poteaux caténaires endommagés ont été remplacés. L'accident avait fait 43 blessés, dont un grave le 11 septembre dernier. À retenir aussi cette étude sur la pauvreté en France. Elle révèle que le nombre de personnes en situation de grande précarité a explosé de 37% depuis la fin du Covid. Des chiffres alarmants publiés aujourd'hui et basés sur les données des Restos du Cœur. Nicolas Bourboin.
3: Oui, entre 2018 et 2025, 5,5 millions de personnes ont poussé la porte des restos. 1 sur 4 avait moins de 25 ans, 9 sur 10 étaient sans emploi. Et ce qui frappe, ce sont les projections. 10% de la population française risque d'être concernée d'ici 2036. Des chiffres boostés par l'inflation qui expliquent à elle seule la moitié des cas de sans-abri. D'ailleurs, la précarité résidentielle a explosé de 62%. Des situations souvent transitoires. Une personne aidée par les restos y reste en moyenne 18 mois.
2: Et les restos qui lanceront leur campagne hivernale mi-novembre.
1: Tiens, et justement, on parle des restos, les Enfoirés seront bientôt de retour sur scène. Hein.
2: Oui, la troupe des Restos du Cœur va se retrouver au Zénith de Strasbourg du 12 au 18 janvier pour 7 concerts au profit de l'association. La billetterie ouvre justement mardi prochain, le 13 octobre à 10h.
1: Eh bien, pile poil. Merci beaucoup et à tout à l'heure.
2: À tout à l'heure.
1: Salut Irina.
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1: Bah nous, on sourit toute la semaine avec vous sur Chéri FM. On est bien, tous les éléments sont réunis, la playlist 2000 et on va jouer au blind test dans quelques secondes.
6: C'est ça, et alors on pense que vous allez aimer au-delà déjà de la playlist 2000 que vous adorez. Là, on va parler de dessins animés de notre enfance sur le blind test.
1: Ouais, mais alors je vais vous mettre à contribution parce qu'il va falloir les chanter.
6: Ok, moi ça me va.
1: Je sais. Ça va être un carnage, ça va être génial.

0: Mika arrive sur Chérie FM et la playlist 2000 artistes 2000. On va adorer Diams avec la boulette. Mais avant cela, on va retomber en enfance avec le fameux
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0: Alors aujourd'hui, j'ai vu ça, c'était l'anniversaire de Goldorak et je me suis dit, bah tiens, pourquoi pas, chantons ensemble les dessins animés de notre enfance. Est-ce que ça vous va?
2: Ouais.
0: On commence par qui? On commence par Tiffany, Dimitri.
2: D'accord.
0: Avec un exemple. Tiffany, allons-y.
2: Okay.
0: Tu le connais celui-là?
3: C'est mon ami et bien plus encore, Denver, le dernier dinosaure.
0: Génial! Eh ben ça c'est super.
3: Tu vois,
4: il surfait sur un gros.
0: Eh ben c'est super.
3: Et il avait une guitare.
0: Ah ouais. Attention, soit vous le faites tous les deux, soit Dimitri tu le fais. De quel dessin animé s'agit-il? Allons-y.
5: Allez. Ils sont toujours en forme. Tom, Olivier sont super entraînés. Olivier, Tom.
0: Pas mal.
5: Ils sont venus pour gagner.
0: C'était pas terrible. Attention.
3: Moi je veux chanter tout le temps.
0: De quoi?
3: Je veux chanter tout le temps.
0: Bon ben chante tout le temps si tu veux.
3: Avec
0: attention
3: Dimitri.
0: Là-dessus. Allez. Oh là qui voilà.
4: Inspecteur Gadget.
3: Bah oui.
0: Allez.
4: Oh
3: là qui voilà. Inspecteur Gadget.
4: Oh là qui voilà.
3: Ah ouh ouh. Vous n'avez pas Inspecteur Gadget.
0: Génial. Celle-là je vous applaudis.
3: Gadget au bras.
0: Ouais c'est bon, c'est fini. C'est fini.
3: Gadget au chapeau.
4: Fallait pas nous lancer.
3: Il y en a encore une autre.
0: De quoi?
4: Go, Elastico Gadget.
0: Il a Elastico Gadget.
4: Oui.
0: C'est rigolo, j'aimerais bien savoir.
4: Quand il lance ses bras élastiques.
3: Allez, encore une.
0: Je vais passer ça comme ça. Attention, attention. C'est pour vous. La dernière.

0: génial.
1: Le souris est avec
2: toi. Ah non, c'est encore trop loin, t'as raison.
0: Voilà.
1: Tu vois,
0: en tout cas.
1: Vous avez pas mis le meilleur passage.
0: On a mis le meilleur passage. On t'isolera.
1: Maman Sarah.
0: C'est bon, allez, on y sur le chéri FM.
1: Elle va être enfermée dans son grenier.
0: Je suis pas sûr que.
1: Avec des souris et des rats, c'est terrible.
0: C'est pas le bon choix.
1: Pire dessin animé.
0: Chéri FM. 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

0: Chérie FM pour bien se réveiller. Ça, c'est bon, ça aussi. Et attention, le Chérie Quiz, on va revenir sur l'actualité très légère de ces dernières 24 heures. 150 euros. Ça peut vous coûter 150 euros si vous faites ceci depuis jeudi dernier. De quoi s'agit-il? Je vous dis tout sur Chérie FM.
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0: Allez, 7h50, c'est Chérie FM que vous écoutez. Bienvenue à la maison. Michael Gray se prépare. Il y aura également Avril Lavigne. Mais avant cela, c'est parti. Le Chérie Quiz. On revient sur l'actu légère de ces dernières 24 heures. Tiens, à la Mulatière, c'est une commune près de Lyon. Si vous faites ceci depuis jeudi dernier, vous pouvez prendre, bim, direct 150 euros.
1: Arrêté municipal depuis l'automne, oui. Interdit aux tongs.
0: Ah, c'est drôle. Non.
2: Interdit de marcher pieds nus dans la rue.
0: Non.
1: Bah, tu vois, ouais.
0: Non. Si vous êtes ivre à pied sur la voie publique, et oui, précisément, voilà. La mairie facture 150 euros si vous avez bu un coup, si vous rentrez comme ça, ivre. Ouais. Voilà, on vous emmène directement en cellule de dégrisement, plus évidemment l'amende.
1: Bah, vendredi, avec notre déjeuner, moi, j'aurais été déjà découvert depuis longtemps.
0: J'ai remarqué que je ne l'ai pas dit. Mais alors, je l'ai pensé si fort.
2: Encore en cellule, hein, d'ailleurs.
1: Je suis rentrée pieds nus.
0: C'est vrai que Tiffany est rentrée pieds nus.
1: On a fait un déjeuner tous les trois.
0: Ouais. Bon, bah, c'est pas grave. Elle est rentrée pieds nus et c'est moi qui avais sa veste. Allez comprendre pourquoi. Lucas Le Manache a 22 ans, il vit à Orléans et il vient de rentabiliser comme jamais sa carte de ciné. Pourquoi?
1: Il prend sa carte comme ça, il se fait passer pour le monsieur là, qui donne les confiseries dans la salle.
0: Ah, d'accord.
1: Qui travaille là-bas.
2: Il a loué à ses potes.
0: Non, depuis le 1er janvier dernier, il est allé au cinéma plus de 960 fois, soit environ 3 films vus par jour. C'est un record du monde et il veut maintenant atteindre 1300 séances d'ici fin décembre. Et enfin, un concert assez original a eu lieu hier à Saint-Martin-de-Montfoncé, c'est dans la Manche. Que s'est-il passé?
1: Ils sont tous dans l'eau, les chanteurs, les musiciens. C'est bien parce que c'est pas dangereux.
0: C'est drôle, c'est pas ça.
2: Ils ont fabriqué tous les instruments avec des vieux légumes ou des trucs comme ça du marché.
0: Ah, ce serait sympa. Ouais. Non, il y avait le groupe Courseval, spécialisé dans les reprises de titres cultes, mais en version médiévale et française. Par exemple, vous connaissez ce titre de Lady Gaga.
2: Pas de romaine.
0: Chez Courseval, ça donne ça, Malamour.

0: Avril Lavigne arrive sur Chéri FM. Il y aura également Carly Rae Jepsen et on parlera avec Tiffany du sondage du jour. A tout de suite.
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0: Il est 8h, merci d'être avec nous sur Chéri FM. 30 minutes de musique non-stop, ça vous branche? Bah ça tombe bien, ça arrive. Avril Lavigne.
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0: Irina Capron pour l'actualité du jour. Bonjour,
3: bonjour
0: Irina.
3: Bonjour Alexandre, bonjour Tiffany, bonjour à tous.
0: Allez, la météo avec un temps agité sur le pourtour méditerranéen aujourd'hui.
3: Oui, de la pluie, voire des averses orageuses du Languedoc à la région PACA, mais partout ailleurs. Après dissipation des brouillards, le soleil brille généreusement. Vos températures, on relève actuellement 9 à Amiens, 10 à Metz, 12 à Brest, 14 à Paris et 19 à Nice. Comptez cet après-midi entre 23 et 29 degrés. Profitez car dès mercredi, le temps se dégrade.
0: Les autorités qui redoutent une semaine noire aux abords des lycées.
3: La manifestation doit se poursuivre aujourd'hui avant un acte 3 prévu demain avec l'appel des syndicats à rejoindre le mouvement. Sophie Binet annonce que les militants de la CGT seront là pour protéger les lycéens. Aujourd'hui, les cours seront totalement ou partiellement suspendus dans 400 à 500 lycées. Depuis le début des blocages, 24 établissements scolaires ont été incendiés ou saccagés. Justement, Sébastien Lecornu demande que les cours reprennent partout où les conditions de sécurité le permettent. Dans une lettre, le chef du gouvernement confie à ses ministres 5 chantiers issus des sujets remontés par les conseils académiques, Parcoursup, prof absent ou encore rénovation. Il demande de premières décisions avant la fin du mois. La mobilisation lycéenne qui a entraîné plusieurs agressions. 2 élèves de 15 et 17 ans ont été mis en examen pour violence aggravée après le passage à tabac d'un policier. C'était vendredi à Belfort. Le plus jeune a été placé hier sous contrôle judiciaire avec interdiction de manifester. Le plus vieux a été placé en détention provisoire. Dans le reste de l'actualité, vous le savez, le top départ d'Octobre Rose a été donné il y a quelques jours. Plus le cancer du sein est détecté tôt, plus il y a de chances de guérison. Mais en France, le dépistage organisé ne progresse plus. Écoutez Dr Valérie Zimmerlet, médecin au centre de coordination des dépistages des cancers en PACA.
4: Probablement multifactoriel, mais souvent par une méconnaissance de ce qu'est véritablement le dépistage organisé. Certaines femmes peuvent ne pas se sentir concernées, tout simplement parce qu'elles sont en bonne santé, n'ont pas de symptômes. Or, c'est exactement à ce moment-là qu'il est important de réaliser son dépistage, puisque c'est lorsqu'il n'y a aucun signe de la maladie qu'on espère aller la détecter au tout début, afin de trouver une lésion très précoce et permettre de garantir de meilleures chances de guérison.
3: Et moins d'une femme sur deux participe aujourd'hui au dépistage organisé. L'objectif de l'Union européenne a été fixé à 70%. L'actualité, c'est aussi à l'international. Avec la présidentielle au Brésil, le sénateur conservateur Flavio Bolsonaro a créé la surprise hier en devançant au premier tour le président sortant de gauche, Lula, 47% contre 45%. Ils s'affronteront au second tour le 25 octobre prochain.
0: Allez, on termine avec un mot de sport.
3: Du football avec le match retour en Ligue des Nations France-Belgique. C'est ce soir au Stade de France. Lors de leur première rencontre, les Bleus s'étaient imposés 1-0 face aux Diables Rouges. Les deux dernières rencontres face à l'Italie et à la Turquie auront lieu en novembre.
0: Merci pour toutes ces infos. On se retrouve tout à l'heure dans 30 minutes.
3: À tout à l'heure.
0: Salut Irina.
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0: Et ben avec Tiffany et Dimitri, on est bien content d'être là.

0: Carly Rae Jepsen arrive sur Chéri FM. Il y aura également que du bon, playlist 2000, vous le savez. Britney Spears et Akon. Mais avant cela, le sondage.
1: Alors, à l'apéritif, c'est une habitude. À l'apéritif.
0: Ça a déjà commencé, non?
1: Oh, c'est la vanne de la semaine dernière.
0: Oh, c'est pas la vanne de
1: Dimitri. On va prendre la vanne de Dimitri, ben, non, mais... en plus qui tourne en promo.
0: Elle est en promo.
1: Oui, bien sûr, Alex.
0: Ah, merde,
1: c'est moi. Alors,
0: tu nous en referas une là. Vas-y.
1: Non, c'est une habitude pour 46% des hommes et 32% des femmes, quoi. Et je vous donne un indice.
0: On parle fort.
1: Non.
0: Les hommes parlent plus fort que les jeunes femmes.
1: Non, c'est pas ça, Alex. Okay. Ça me rend furieuse.
0: Bon.
1: Et c'est vraiment un truc qui me dégoûte.
0: Mais
1: Dimitri.
0: Qu'est-ce qui te rend furieuse à la vérité?
1: Normalement, tu le sais, Alex.
0: Ah bon?
1: Dimitri.
2: Ça te dégoûte?
1: Ouais.
2: Ils boivent dans le même verre?
1: Non, mais pas loin.
0: Ah, ils prennent les cacahuètes, tout ça posé sur le truc et chacun les prend les uns après les autres.
1: Non, c'est pas ça, Alex. Okay. Antoine.
3: Ils disent des expressions ringardes, genre hop, hop, hop, plus haut que le bord.
0: Ah ouais, génial, la photocopieuse. Ah, tu nous remets la même.
1: Je suis sur le rocher.
0: Tu vois, on n'est pas mauvais.
3: C'est pas ça.
4: Louane, est-ce qu'ils finissent toujours par enlever leurs chaussures? Genre en mode pour être à l'aise et tout, ils mettent leurs pieds sur la table.
1: Comme c'est quelque chose qui m'horripile.
4: Bah oui.
1: Non, c'est pas ça, Louane, mais bien pensé. C'est Dimitri qui se rapproche le plus.
2: Eh voilà, encore une fois.
1: Enfin, je crois, qu'est-ce que t'avais dit déjà?
2: J'ai oublié moi-même ce que j'ai dit.
0: C'est tellement vrai en plus, c'est pas possible. Vas-y.

0: les chéris FM, j'espère que tout va bien pour vous. Britney Spears se prépare, Jérémy Frérot et Akon, c'est ça la playlist 2000. Et accessoirement, il y a le sondage.
1: À l'apéritif, c'est une habitude pour 46% des hommes et 32% des femmes. Quoi ? Bravo à Françoise qui me connaît puisqu'elle avait proposé les bruits de bouche. Lucie nous propose autre chose.
2: Bonjour Alex et Tiffany. Alors moi, je dirais que pour l'apéritif, 46% des hommes, c'est de boire de l'alcool. Voilà, bonne journée, à bientôt.
1: Non, non, non, Lucie. Et écoutez, pourquoi c'est je suis furax, c'est tremper deux fois son aliment dans la sauce.
0: Ah oui, ça t'aime pas, toi.
1: Ah non, non, c'est... Et je vous le dis à chaque fois qu'on fait une soirée. Hein,
0: ah bah nous, on le fait plus.
1: Je préviens à chaque fois, si vous trempez dans la sauce, si vous trempez, vous mangez tout le morceau. C'est pas vous vous mettez dans la bouche, vous trempez et vous retrempez le petit morceau.
0: Ouais,
1: non. Pourquoi ? Parce qu'il y a votre salive. Donc quand moi, il y a des soirées comme ça, je demande un petit ramequin. Et en plus, c'est prouvé, ça... Il y a des milliers de bactéries.
0: D'accord.
1: Ça peut transférer jusqu'à environ 10 000 bactéries dans la bouche. Et moi, si jamais, et je vous le dis, si jamais je vois quelqu'un le faire, je le balance en flagrant délit. Et je hurle en disant « Non, tu remets pas !»
0: D'accord, ok, ne t'énerve pas.
1: Mais non, mais c'est dégoûtant, admettez-le.
0: Bah, on dit exactement la même chose. Nous, comme on dit, c'est terminé.
3: Ah non, ça, on risque
0: c'est
3: pas.
0: Fini. 8h13 sur Chéri FM, c'était le coup de gueule de Tatatif.
1: Bien sûr que oui. Hein.
0: Allons-y avec cette playlist 2000 qu'on adore sur Chéri FM. 30 minutes de musique non-stop, Britney Spears. C'est superbe ce titre.

0: Allez, chérie FM, Jérémy Frérot arrive avec Frérot, comme ça c'est pas compliqué, et Nelly Furtado, à tout de suite.
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2: Anaïs, bonjour, bienvenue sur Chérie FM.
0: Quel bon prénom, Anaïs.
2: Anaïs.
3: Bonjour l'équipe.
0: Salut, comment ça va?
3: Ça va, merci, et vous?
0: Oui,
2: tout calme, Anaïs, voilà,
0: calme.
2: Vous vous réveillez, tout va bien, vous
3: oh
2: êtes...
3: Non, oui.
0: D'accord.
3: Je suis prête.
0: Eh ben, génial.
2: Ah bah alors, si vous êtes prête, hein, on y va, on joue. Le numéro mystère vient de s'afficher. Pour le trouver, il est entre 0 et 10 000. Il y a 3 paliers. Le premier, qu'est-ce que vous voulez faire? 500 euros en 15 secondes? Est-ce que vous voulez tenter les 5 000 en 10 secondes? Ou là, carrément les 10 000 euros, mais vous n'avez que 5 secondes.
0: Ah.
3: Alors, je vais rester raisonnable et je vais prendre les 15 secondes.
0: Vous êtes toujours raisonnable?
3: Normalement.
0: Ah bon, d'accord. Allons-y, alors, avance-là votre numéro mystère, s'il vous plaît, Anaïs.
3: Alors, le 5 000.
0: 5 000. Allez, on reste bien concentré, on part ensemble pour 15 secondes. 500 euros peut-être à la clé, vous venez de me dire. 5 000, c'est plus, top.
3: 6 000.
0: Plus.
3: 7 000.
0: Plus.
3: 8 000.
0: Plus.
3: 9 000.
0: Plus.
3: 9 500.
0: Plus.
3: 9 600.
0: Plus.
3: 9 700.
0: Plus.
3: 9 800.
0: Plus.
3: 9 900.
0: Moins.
3: 9 850.
0: Plus.
3: 9660.
0: Bah plus.
3: 9500.
2: Vous êtes emmêlé sur la fin et c'est normal,
3: oui.
2: C'est le stress.
3: Ouais.
2: Quand le chrono s'accélère, c'est normal. Vous gagnez un cadeau, ma petite Anaïs. Un écran LED pour vous. Vous avez bien joué.
0: Ah, bon. Et on n'était pas si loin puisque
2: mais
0: c'était
2: oui,
0: 9877. Voilà.
3: Oh,
0: mais c'est pas grave. Il y a l'écran télé, il y a l'écran LED et tout, ça va
2: mais
0: être sympa.
2: Oui, on rejoue dans pas voilà. Longtemps.
0: Anaïs, ouais. Gros bisous et on se dit à très vite, d'accord?
3: Merci.
0: Salut.
3: Aussi, très bonne journée. Salut l'équipe.
0: C'est nous
2: salut
0: qui vous remercions. Jérémy Frérot avec donc Frérot.
1: Je suis rempli de doux.

0: Chérie FM, il est 8h24. Ce que je vous propose, c'est juste après les infos, de s'écouter Nelly Furtado. Allez l'équipe, on y va. Nelly Furtado, oh Meja, qu'est-ce que c'est bien ça. Il se passe des choses folles sur les réseaux sociaux. Alors Tiffany là, va tout vous dire. Ouais, alors là, je suis d'accord avec toi.
1: J'ai été choquée. Ouais. Quand Dimitri m'a montré la vidéo sur les réseaux sociaux, je me suis dit, c'est un montage, ce n'est pas possible. Et j'ai voulu absolument vous le faire partager sur Chéri FM.
0: Tu as raison, c'est fou, c'est ce qui va suivre. Restez
1: c'est
0: avec
1: flippant
0: nous.
1: Même.
0: Ouais, ouais, assez étonnant, vous allez voir. Tiffany vous dit tout dans quelques secondes. Et côté musique, on a tout dit sur Chéri FM.
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0: 8h30, chérie FM. On vous souhaite un bon lundi. Nelly Furtado arrive après les infos du jour. Irina Capron pour l'actualité. Salut Irina.
1: Bonjour Alexandre, Irina. Bonjour Tiffany, bonjour à tous.
0: La météo avec des températures encore, comment dire, estivales. Hein.
1: Oui, on est loin du ressenti automnal. Comptez ce matin entre 9 et 20 degrés. Cet après-midi, vous aurez notamment 29 à Tours, 28 à Auxerre, 27 à Lyon, 26 à Paris et 23 à Perpignan. Côté ciel, le soleil va s'imposer sur les trois quarts du pays après dissipation du brouillard. En revanche, près de la Méditerranée, le temps reste instable avec des averses orageuses.
0: Sébastien Lecornu qui demande au ministre de répondre à la colère des lycéens.
1: Le chef du gouvernement souhaite notamment le traitement prioritaire du remplacement des profs absents et une réunion sur la rénovation des établissements scolaires. Il veut des décisions avant la fin du mois. Le Premier ministre appelle aussi à la reprise des cours dès aujourd'hui, partout où la sécurité et l'état des locaux le permettent. Ils seront totalement ou partiellement suspendus dans 400 à 500 établissements ce lundi. Le blocage doit se poursuivre aujourd'hui avant une nouvelle grande mobilisation prévue demain. Justement, un élève mineur a été placé en détention provisoire hier pour violence aggravée. Il est accusé d'avoir participé au passage à tabac d'un policier vendredi dernier à Belfort. Lui porte plainte pour tentative de meurtre. Selon son avocat, le fonctionnaire a tenté de noyer l'adolescent pendant qu'il l'interpellait. Dans cette affaire, un autre jeune de 15 ans a été placé sous contrôle judiciaire avec interdiction de manifester. Dans l'actualité aussi, le G7 a annoncé vendredi la libération de 100 millions de barils de pétrole brut pour détendre les prix des carburants. Selon Michel-Édouard Leclerc, il y aura certainement un petit effet sur le gazole. Il assure qu'il baissera les prix à la pompe en fonction de la baisse du prix du pétrole de Brent. À retenir aussi cette étude sur la pauvreté en France. Elle révèle que le nombre de personnes en situation de grande précarité a explosé de 37% depuis la fin du Covid. Des chiffres alarmants publiés aujourd'hui et basés sur les données des Restos du Cœur. Nicolas Bourboin.
2: Oui, entre 2018 et 2025, 5,5 millions de personnes ont poussé la porte des restos. Une sur quatre avait moins de 25 ans, 9 sur 10 étaient sans emploi. Et ce qui frappe, ce sont les projections. 10% de la population française risque d'être concernée d'ici 2036. Des chiffres boostés par l'inflation qui explique à elle seule la moitié des cas de sans-abri. D'ailleurs, la précarité résidentielle a explosé de 62%. Des situations souvent transitoires. Une personne aidée par les restos y reste en moyenne 18 mois.
1: Et les restos qui lanceront leur campagne hivernale à mi-novembre.
0: Tiens, et puisqu'on parle des restos, la troupe des Restos du Cœur va bientôt se retrouver. Hein.
1: Oui, les Enfoirés seront de retour en janvier du 12 au 18 au Zénith de Strasbourg. 7 concerts au profit de l'association et la billetterie ouvre mardi prochain, donc le 13 octobre à 10h.
0: Merci beaucoup et à tout à l'heure dans 30 minutes.
1: À tout à l'heure.
0: Salut Irina, bon lundi.
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0: Chéri FM, c'est la playlist 2000, Nelly Furtado, Medja, Kevin Little et toute l'équipe pour vous accompagner.
5: Une bonne semaine, un lundi qui commence, peut-être que vous avez déposé les enfants à l'école. On espère que vous allez bien, peut-être que vous êtes déjà au boulot. On est là pour vous accompagner et rester, hein, parce qu'on va vous parler des réseaux sociaux. Il y a un truc qui s'est passé, je suis encore...

0: Reja arrive sur Chéri FM, Kevin Little également. Yves Larocque, la playlist 2000 avec Rise Up sur Chéri FM. Mais avant cela, alors pardon, mais écoutez bien ce que va vous raconter Tiffany.
1: Vous vous souvenez du dessin animé Batman dans les années 90?
0: Oh, oui.
1: Ça passait le matin, oui, sur France 3, c'était à l'époque. Là, ils ont diffusé un extrait qui date de 1992. Ça revient sur les réseaux sociaux.
0: Écoutez bien.
1: Pourquoi? Il parle dans le dessin animé, hein, ok? Donc il y a 34 ans d'avance de l'intelligence artificielle. Je vous laisse écouter, c'est flippant. Précision, je vous le dis tout de suite, rien n'a été trafiqué. C'est un vrai extrait qui date de 1992.
2: Je parle de IA, d'intelligence artificielle. Ce sont des logiciels. C'est un côté dangereux de la recherche informatique. Le chaînon manquant entre les ordinateurs et la pensée humaine. Et qui ont leur propre volonté. Elles peuvent analyser des données brutes 1 million de fois plus vite que nous. Être capables d'avoir des éclairs de génie qui ont fait nos plus grands cerveaux.
1: C'est Batman qui parle, il a décrit l'IA, quoi.
0: Exactement.
1: Encore mieux que nous. Hein.
0: Ça, c'était en 1992 quand même. Hein. Ouais. C'est un truc de dingue, quoi. C'est fou, hein.
1: Ouais.
0: Il y a un dessin animé ou un film, vous, qui vous faisait rêver, celui qui voyait, je sais pas, peut-être dans l'avenir.
1: Là où on va, il n'y a pas besoin de route. En 2015, il y avait des baskets avec lassage automatique, retour vers le futur 2.
0: Retour vers le futur,
1: des hoverboard et des voitures volantes.
0: Ouais.
1: On pensait qu'il y allait avoir ça en 2015. Moi, je regardais ça petite, ça me faisait rêver.
0: Bah, les Terminator, les robots, Dimitri.
1: Enfin non, ils nous tuaient tous, donc c'était le soulèvement des machines, Alex.
3: Ça m'a rêvé.
0: Ça va arriver hein, quand tu vois les... Ça m'a fait flipper quand j'ai vu le championnat du monde d'athlétisme là, des robots et tout ça. C'est un truc,
3: c'est humanoïde.
0: Humanoïde, exactement, c'est le terme. Toi, Dimitri, c'était
3: Inspecteur Gadget, je regardais quand j'étais petit, qu'il y avait Sophie. Sûr. Elle avait son livre magique, c'est ni plus ni moins, enfin magique électronique, c'est ni plus ni moins un iPad. Et sa montre connectée, c'est les Apple Watch d'aujourd'hui,
1: bien sûr.
3: 30 ans avant.
0: Pas mal, mais bien vu.
1: On rêvait tous de l'avoir, son Apple Watch.
3: Oui,
0: ouais.
3: Même le chien, il avait des trucs qu'il écoutait, là, une espèce d'AirPods en vrai. Oui, sans fil.
1: Bien sûr,
0: c'est ça. Pas mal, là, les amis. Inquiétant, enfin en tout cas, voilà, surprenant cet extrait. Merci Tiffany, cet
1: nom
0: extrait.
1: Nom de Zeus.
0: C'est ça. Bon, vas-y, encore une rubrique.
4: Elle est bien.
0: Voilà, génial. Ah, elle est contente. Allez, 8h39.

0: 8h41, je dirais yippie yippie. C'est la fête sur Chéri FM. Pourquoi ? Parce qu'on va continuer de vous faire plaisir.
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C'est Kevin Little qu'on écoute sur Chéri FM et il y aura ça. Ah, et ça, c'est bien ça. Tu vois, t'arrives chez Bellambra, t'as pris une destination vacances au soleil et tu mets un petit Yves Larocque là comme ça. Je peux te dire qu'il n'y a pas mieux. N'hésitez pas, à tout de suite sur Chéri FM.

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0: il fait yo dans la chanson Kevin Little.
1: Mais lui.
0: Bah oui, oui. Enfin, après, il n'a pas le monopole du yo. Chacun peut faire son yo, tu vois. Chacun son truc. Hein. Yves Larocque arrive, mais avant cela, on joue tout de suite au qui dit vrai.
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4: On veut votre yo à vous aussi, Laetitia. Bonjour.
0: Salut, Laetitia.
5: Bonjour, yo, yo, yo.
0: Oui, il était bien, il était beaucoup mieux ce yo.
4: Salut Laetitia, ça va?
5: Coucou, bon. Ah oui, quand je vous entends, je ne peux aller que bien.
0: Eh ben, super,
4: c'est trop mignon.
0: Avec ce bel accent. Bon, on joue
4: nous
0: ce matin,
4: aussi.
0: Vous le savez peut-être, 2000 euros pour vous, hein, pour réserver votre séjour avec Bellambra, c'est le spécialiste des clubs de vacances pour toute la famille. Vous allez vous régaler. Mais avant cela, il va falloir faire confiance à un membre de l'équipe. De qui s'agit-il? Suspense.
4: Laetitia, je ne vais rien comprendre à ce que je vais dire, mais sachez que c'est la vérité. À cause de la rotation de la Terre qui accélère, on va tous devoir reculer dans le temps d'une seconde pour à nouveau être à l'heure.
0: C'est l'information de Tiffany qui, voilà, visiblement, n'est pas très claire à ses yeux. La ville de Cancale, voici mon info, en Bretagne, vient d'être reconnue officiellement capitale mondiale du picabulo. Attention, qui dit vrai? Allô?
5: Ma Tiffany, elle est trop belle pour mentir, donc je veux pas voir son nez s'allonger, alors je vais dire Tiffany.
4: Bravo, ma Laetitia. Pour la semaine, comme vous voulez, avec Bellambra. Alors, je vous explique, on essaye. C'est des scientifiques internationaux qui vont même se réunir, ce sera la semaine prochaine à Versailles, pour que la planète se mette d'accord et recule d'une seconde.
0: Oui,
4: sinon,
0: vrai.
4: Ça pourrait engendrer des bugs et coûter 300 milliards de dollars.
0: Bravo.
4: Vous, c'est 2000 euros que vous remportez par contre ce matin.
5: Merci beaucoup, Bellambra. La famille. Je vous adore. Et si je peux faire une petite dédicace à mon mari et à ma fille que j'aime plus
0: sûr.
5: Que tout,
0: et ben voilà.
5: C'est ma raison de vivre.
4: Et ben, salut, Mickaël et Elsa.
0: Et génial.
4: Et nous, on vous adore aussi. Gros bisous, Laetitia,
5: gros
4: à toute
5: bisous.
4: La famille.
5: Merci
4: profitez
5: beaucoup.
4: Bien en vacances.
0: Salut, à très vite. Ce sera toute la semaine, les amis, les 2000 euros. Bellambra. Donc d'ici là, Chérie FM par SMS au 7-10-12.

0: Allez, 8h54, Chérie FM, le réveil chérie, vous le savez, c'est tous les jours du lundi au vendredi, 6h, 9h, 3h d'émission de joie, de bonne humeur. Que s'est-il passé aujourd'hui? On ouvre l'œil, ça tombe bien, tu t'es fait opérer ce week-end.
1: Et oui.
0: Avec le petit bonhomme qui va tout vous dire. C'est parti.
1: En ce lundi 5 octobre, on a appris que vendredi, après le déjeuner d'équipe, Tiffany est repartie pieds nus.
0: Alors, pardon, c'est vrai, elle est repartie pieds nus et moi j'avais sa veste dans ma voiture.
1: Oui, ouais.
0: Donc c'était pour vous donner un peu l'état des lieux. Hein, voilà.
1: Alex, ce matin, tu nous as appris que tu trouves qu'il est encore un peu tôt pour installer son sapin de Noël.
0: Oh, ouais, je suis d'accord, et même les décos hein, qui s'installent, je trouve ça tôt. Enfin bon.
1: Il y a 5 minutes, on a appris que Kevin Little n'a pas le monopole du yo.
0: C'est vrai.
1: Ce matin, à 6h50, Tiffany a découvert la forme d'un œuf. Ouais.
2: Mais je savais pas qu'il avait un bout en pointe. Pour moi, c'est pareil partout.
1: Ouais, voilà. Et enfin, ce matin, au blind test dessin animé de notre enfance, Tiffany et Dimitri étaient totalement inarrêtables. Ça...

0: Ça, c'était que ce matin.
1: Mais c'était génial.
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1: Ah, bah,
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1: Oh, qu'est-ce que c'est cette musique derrière?
3: Salut. Je peux vous dire qu'à 10h30, on écoutera Gwen Stefani.
1: Pas mal.
3: C'est une spéciale, c'était son anniversaire ce week-end. On s'est dit qu'on allait la célébrer aujourd'hui.
1: On
3: choisit The Sweet Escape ou Rich Girl. On choisit où et comment? Et bien sur l'application Chérie FM. Et on valide ça et on écoutera l'un des deux titres à 10h30. Quant à la playlist 2000,
1: oui.
3: Jennifer Page et Bob Sinclair juste après les infos.
1: C'est vachement bien. On vous embrasse bien fort. On vous souhaite de passer une belle journée. Je crois encore ensoleillé pour certains. Et on se dit demain 6h, ça vous va?
3: Avec un immense plaisir. À demain, 6h-9h.
1: Bisous. Salut. Les amis.
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0: Merci de démarrer votre semaine avec Chérie FM et la playlist 2000. Jennifer Lopez et Bob Sinclair, c'est juste après vos infos sur Chérie FM.
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0: Les infos présentées par Irina Capron. Bonjour Irina.
3: Bonjour Angélique, bonjour à tous.
0: La météo avec un temps sec et ensoleillé pour ce début de semaine.
3: Oui, après dissipation des brouillards. Alors des averses orageuses du Languedoc à la région PACA. Vos températures ce matin, il fait actuellement 10 à Chaumont, 12 à Rennes, 16 à Montélimar, 18 à Bordeaux et 20 à Marseille. Les maximales sont comprises entre 23 et 29 degrés. À partir de mercredi, attention, le mercure chute.
0: La colère lycéenne qui se poursuit avant l'acte 3 prévu demain.
3: Les syndicats sont appelés à rejoindre le mouvement. Sophie Binet annonce que la CGT sera présente mardi pour protéger les lycéens. Aujourd'hui, 400 à 500 établissements scolaires seront totalement ou partiellement fermés. Dans une lettre adressée à plusieurs de ses ministres, à Sébastien Lecornu, demande de fixer un calendrier pour répondre à une partie des revendications des jeunes, comme la rénovation de certains lycées, le manque de professeurs ou encore des emplois du temps surchargés. Pour la secrétaire générale de la CGT, il était temps que le gouvernement fasse un geste, mais il a 10 jours de retard. Justement, le projet de loi casseur-payeur sera examiné au Sénat dès le 27 octobre prochain. Annonce ce matin de la porte-parole du gouvernement, Maud Bréjon. Le texte permet de faire payer, y compris par le recouvrement des aides sociales, des dégâts à toute personne ayant commis des dégradations, même si elle n'en est pas l'auteur. Dans le reste de l'actualité, c'est le dernier jour pour s'inscrire à la primaire socialiste. Les militants ont jusqu'à ce soir 23h59. Le premier tour a lieu vendredi et samedi. Politique toujours, mais à l'étranger, surprise au Brésil, Flavio Bolsonaro est arrivé en tête hier du premier tour des présidentielles. Les sondages avaient pourtant placé le président sortant, Lula, favori. Le second tour a lieu le 25 octobre prochain. À retenir aussi l'opération Octobre Rose qui se déroule partout en France. L'occasion de rappeler l'importance du dépistage précoce du cancer du sein. L'intelligence artificielle est utilisée en PACA pour relire une mammographie sur laquelle aucune tumeur n'a été repérée par le radiologue. Écoutez Patrice Hed, directeur général du centre de coordination.
4: C'est là où il faut faire extrêmement attention. L'IA ne remplace pas le radiologue. L'IA est juste et pas là pour faire un diagnostic de cancer. Elle n'est pas là pour dire automatiquement, madame, vous avez un cancer. L'IA est là juste pour pointer des images suspectes de la base de données et dire au radiologue, attention, j'ai vu à tel endroit une image. Peut-être qu'il faudrait vous concentrer là-dessus. Il faut le considérer comme un outil, comme toutes les IA.
3: Des propos recueillis par Julie Radati.
0: Enfin, un duo que tout le monde attendait.
3: Et oui, Dua Lipa rejoint sur scène Shakira samedi à Madrid. Toutes deux ont interprété ensemble Antologia, une chanson qu'avait déjà interprétée Dua Lipa lors d'un show à Bogota en 2025. Shakira rêvait de chanter avec Dua Lipa.
0: Merci Irina, bonne matinée avec Chérie FM et la playlist 2000. Tout de suite, c'est Jennifer Lopez.
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Et c'est parti pour une nouvelle semaine. Go avec Chéri FM, motivation et playlist 2000 au rendez-vous pour relancer la machine. On y est, on est là, alors bon lundi. Vous savez

0: vivre cette nouvelle semaine. Rihanna et Aventura aussi dans la prochaine playlist 2000 sur Chérie FM.
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0: 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Les années 2000, c'était aussi le son de Florida et Kesha. Et c'est ce matin dans la prochaine playlist 2000 sur Chéri FM. Avec Nadia et Jamelia sur Chéri FM.
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2: Et c'est parti dès maintenant avec Jamelia et Nadia, juste après Florida et Kesha sur Chérie FM 30.

0: d'avoir choisi Chérie FM ce matin pour la playlist 2000. À 10h, on continue bien sûr avec les artistes iconiques, notamment Pink, à retrouver le aussi les Pussycat Dolls et Jamelia sur Chérie FM.
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0: grand merci d'avoir choisi Chérie FM pour démarrer votre semaine. C'est la première battle Chérie FM de la semaine justement, et c'est une spéciale Gwen Stefani qui a fêté son anniversaire samedi. Alors vous avez le choix ce matin entre ce titre, The Sweet Escape, ou alors Rich Girl. Titre de Gwen Stefani, on écoutera ce matin l'application Chérie FM pour valider votre choix. Et le titre, on l'écoutera, celui qui aura le plus de votes, ce sera tout à l'heure à 10h30. D'ici là, la playlist 2000, ce sont les Spice Girls et les Pussycat Dolls sur Chérie FM.
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0: on est aussi dans l'ambiance 2000 sur Chérie FM avec Outkast et David Guetta tout de suite.
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0: Évidemment, à 10h30, on s'arrête sur la Battle Chérie FM de ce lundi, la première de la semaine. Une spéciale Gwen Stefani qui a fêté son anniversaire ce week-end. Vous aviez le choix entre The Sweet Escape et Rich Girl, et à 57%, vous avez choisi ce titre sorti en 2004 sur le premier album de Gwen Stefani, un titre produit par Dr. Dre, un titre qu'elle partage avec la rappeuse Eve. Votre choix ce matin s'est porté sur Rich Girl.

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1: 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Pour la prochaine playlist 2000, pour vous suivre ce matin avec Martin Solveig, Amel Bent et Britney Spears sur Chérie FM, c'est 30 minutes de musique non-stop.
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0: Jalen sur Chéri FM et aussi dans le podcast Nos années 2000, l'épisode 2 où elle nous partage bien ses années 2000 avec Séverine Ferrer. C'est disponible sur chérifm.fr et l'application Chéri FM, bien sûr. Jalen à l'écoute tous les jours de Chéri FM comme vous et on l'embrasse bien fort. La suite de cette playlist 2000 sur Chéri FM vous apporte All City. Et on restera dans les années 2000 de Justin Timberlake et Missy Elliott ce matin sur Chéri FM 11h15.
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0: Vous écoutez Chérie FM, la playlist 2000. 25 ans après la sortie de son premier album, le chanteur britannique Craig David vient d'annoncer une tournée mondiale. Il passera au Zénith de Paris, ce sera au printemps prochain, le 13 mai prochain. Et depuis vendredi, vous pouvez enfin réserver vos places. Craig David dans la prochaine playlist 2000 sur Chérie FM. Et ce titre rempli de souvenirs, il est passé il y a quelques jours dans le Réveil Chéri. MC Solar aussi s'invite dans la prochaine playlist 2000 avec Kylie Minogue sur Chéri FM.
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1: Midi moins 10, la matinée passée si vite. Une demi-heure non-stop avec MC Solar et Craig David. Tout de suite sur Chérie FM, votre playlist 2000.

0: incontournable, MC Solar, évidemment sur Chéri FM. Midi, vous êtes toujours là, au cœur de 30 minutes de musique non-stop, et vous tombez bien, il y aura Lady Gaga et Snow Patrol juste après Kylie Minogue sur Chéri FM.
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Une nouvelle playlist 2000 pour votre pause-déj avec Lady Gaga. Il y a aussi Sharifa Luna et Rihanna sur Chérie FM.

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0: Il est 13h, chérie FM, on ne s'arrête pas en si bon chemin. Une demi-heure de musique sans interruption, ça continue. Britney Spears arrive et Beyoncé est déjà là.
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encore plus de musique sur Chéri FM et toujours plus de Kyo, groupe iconique de la playlist 2000. De retour sur scène en mars prochain. Ils vont investir la fameuse Plénitude Arena, la plus grande salle couverte d'Europe. C'est là que se produit Céline Dion en ce moment. Même décor, autre ambiance. Le 13 mars pour le grand retour de Kyo. Le plus gros concert de leur carrière, je sais pas vous, mais nous en tout cas, on sera au premier rang, fan number one. La playlist 2000. Et ça aussi, on adore. La rencontre.

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0: Chérie FM, elle a annoncé les nouvelles dates de sa tournée de Noël, le Christmas Time Tour, qui arrive en Europe. Mariah Carey, la reine des fêtes de fin d'année dans son beau manteau rouge. Et pourtant, l'ambiance s'y prête pas vraiment. Hein. Les beaux jours font de la résistance en ce moment. Du soleil, 25 degrés cet après-midi à Paris, 27 à Lyon. On en profite encore quelques jours parce qu'en fin de semaine, ça va dégringoler les températures. En attendant, la reine de Noël fait place à la reine du bikini sur Chérie FM. Jennifer Lopez va arriver. On écoute aussi Lady et Sophie Elise Bextor, le tout dans une nouvelle demi-heure de musique sans interruption sur Chérie FM, la playlist 2000. 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
2: Allez, ça va nous motiver ça pour reprendre le travail cet après-midi. 30 minutes sans interruption sur Chérie FM. Leslie arrive, Jennifer Lopez et Lady tout de suite.

0: Vous écoutez Chérie FM, nous, c'est la playlist 2000. Et tous ces sons, tous ces artistes qui vous font vibrer encore aujourd'hui sur Chérie FM, comme Sophie Ellis Bextor, Alizé ou encore Coldplay, que voici. Il est 14h.
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0: Chérie FM, moi Lolita, elle Alizée. Et vous y étiez hier soir peut-être à son concert au Zénith de Paris, concert de clôture de sa tournée 25 ans déjà. Il y a quelques dates encore prévues à l'international et puis très bientôt la retransmission de ce concert parisien d'hier avec Chérie FM. Ça a été filmé. On attend sagement les images pour se faire une petite soirée télé Alizée. En attendant, c'est sur Chérie FM que vous l'écoutez, la radio officielle des années 2000, celle qui vous joue par exemple Avril Lavigne. Complicated, c'est ce que j'ai prévu pour vous cet après-midi. À Chantilly aussi. Et puis toute une troupe de Lolita des années 2000, les Pussycat Dolls. Elles arrivent sur Chérie FM. 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

0: 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Le Réveil réglé sur Chéri FM et la playlist 2000 qui vous met en forme pour la journée. Avec vos artistes préférés, David Guetta par exemple. Amel Bent ou encore Rihanna qui arrive dans une nouvelle demi-heure sans interruption sur Chéri FM.
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0: Chérie FM vise la lune et atterrit pile sur les années 2000. On se fait plaisir toute la journée sur Chérie FM avec les classiques de la playlist 2000 comme Corneille, Kesha ou encore No Doubt. 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

0: Chérie FM, encore un incontournable année 2000 qu'on connaît tous par cœur. Et quel plaisir d'allumer la radio et tomber sur ce genre de morceaux, des titres qu'on a adorés dans les années 2000 et qu'on continue de chanter ensemble sur Chérie FM. À l'époque, à la sortie du collège, aujourd'hui, entre collègues, dans l'open space, hein, ça contribue à une bonne ambiance, une bonne cohésion d'équipe, et c'est exactement ce dont vous avez besoin pour vous motiver en ce début de semaine. Bon lundi à tous, bon après-midi avec la playlist 2000 sur Chérie FM. Les Lady Marmelade se préparent. On va aussi croiser Bruno Mars et Justin Timberlake sur Chérie FM.
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Et vous verrez qu'avec ça, la semaine aura une toute autre saveur. Merci d'avoir mis Chéri FM pour vous motiver, vous détendre, vous aérer. On a tous une bonne raison d'écouter la playlist 2000 avec Justin Timberlake, Mika et Marc-Antoine sur Chéri FM.

Chérie FM, on a reconstitué le décor des années 2000. Vous êtes dans votre chambre d'ado. Poster de Justin Timberlake au mur. La pile de CD de titres à deux doigts de s'effondrer. Et les parents qui crisent parce que la chaîne IFI est beaucoup trop forte. Vos années 2000, vous les revivez sur Chérie FM à chaque instant avec la musique qui vous a fait vibrer à l'époque et celle qui incarne à elle seule les années 2000 dans toute leur splendeur. C'est Séverine Ferrer avec vous chaque soir sur Chérie FM dans Chérie Génération 2000. 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Le temps de relancer une nouvelle demi-heure sans interruption, la playlist 2000 avec le couple Jay-Z Beyoncé, Will Smith et aussi Lily Allen sur Chérie FM.

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0: tout ce qu'on aime, chérie FM. La bonne ambiance, le bon son des années 2000 avec Beyoncé, Jay-Z qui arrive ou encore Madonna au cœur d'une demi-heure sans interruption. Il est 16h.
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0: Merci d'avoir choisi Chérie FM pour attaquer la semaine. Mary J. Blige et Willy Denzé arrivent. C'est votre playlist 2000 selon vos conditions, vos termes, vos envies. 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

toute la journée sur Chéri FM, des titres cultes, des classiques années 2000. C'est tout un univers, un état d'esprit, une playlist qui donne envie d'allumer la radio et d'y rester. Vous y croiserez notamment Shakira dans les prochaines minutes, en plein pendant sa résidence madrilène. Vous savez qu'elle a fait construire son propre stade éphémère dans la capitale espagnole pour une douzaine de dates. Shakira, on l'écoute sur Chéri FM, les Black Eyed Peas aussi. Avant ça, place à Alexandra Stan pour se souvenir années 2000, qui nous a tous fait danser, rappelez-vous, Mister Sexobeat sur Chéri FM.

0: Chérie FM, la bonne ambiance de nos années 2000 et votre fin de journée à profiter des plus grands classiques de la génération Chérie FM ce soir avec Séverine Ferrer qui sera là dès 22h dans Chérie Génération 2000. Vous en aurez d'ailleurs un petit aperçu tout à l'heure, 17h30 avec l'instant Chérie Génération 2000. Séverine Ferrer aux côtés de Didier Bonicel dans le 17-20 pour partager avec vous un son culte des années 2000. Bonne fin d'après-midi à tous avec Chérie FM et avec Usher qui va arriver. Ça c'est pile ce dont on a besoin pour un dernier boost d'énergie avant la fin de journée. Usher dans la playlist 2000, Katy Perry et aussi Papi Sanchez sur Chérie FM.
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0: soleil avec Chérie FM et Didier Bonicel qui vient faire briller la playlist 2000 jusqu'à 20h. Bonsoir Didier.
1: Mais bonsoir Marion et Candice, bonsoir tout le monde.
0: Bonsoir à vous deux. Bonsoir Candice, le 17-20.
1: Au soleil.
0: En pleine forme.
1: Ah bah ça oui,
0: t'as vu. Retour de week-end. On est reposé. Mais on est. Ah mais on est tellement reposé qu'on pourrait donner presque.
1: Faire la sieste.
0: Ah, exactement, voilà, parfait. 17h-20h avec Didier Bonicel. À demain.
1: Et le 17-20 démarre avec Papi Sanchez et Death Ree dans la playlist 2000 juste après la Minute Info. Il est 17h, bienvenue.
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1: Et la Minute Info de ce lundi est en direct avec Candice Rioué. Bonsoir Candice.
3: Bonsoir Didier, bonsoir à tous.
1: La météo, c'est un temps calme qui vous attend demain matin.
3: Oui, avec encore de belles éclaircies pour la quasi-totalité du territoire. Dans l'après-midi, on attend tout de même des averses orageuses en Nouvelle-Aquitaine. Côté température, comptez en matinée 12 degrés à Amiens, 14 à Strasbourg, 17 à Paris et Brest, 18 à Lyon, 21 à Bordeaux et 22 degrés à Marseille. Dans l'après-midi, il fera jusqu'à 25 degrés à Toulouse.
1: Et que faut-il retenir de cette journée, Candice ?
3: De nouvelles violences ont éclaté aujourd'hui en marge du mouvement des lycéens. À Lens notamment, un élève de 15 ans a eu la main arrachée en ramassant une grenade policière. Plus de 400 établissements ont été perturbés ce lundi. Des heurts qui surviennent à la veille d'une nouvelle mobilisation lycéenne dans toute la France. Dans le reste de l'actualité, les salariés, les retraités et les jeunes appelés à une journée de grève et de manifestation le 5 novembre prochain. Une mobilisation pour les salaires, les services publics, l'emploi et l'industrie selon l'intersyndicale. Un mot de sport en football. L'équipe de France reçoit ce soir la Belgique pour la quatrième journée de la Ligue des Nations. Coup d'envoi à 20h45 au Stade de France.
1: Et pour terminer, Candice, si vous aimez les gros cylindrés, je parle des voitures évidemment, c'est officiel, la saga Fast and Furious sera bien adaptée en série.
3: Et oui Didier, elle devrait sortir sur la plateforme Peacock courant 2028, en parallèle de la sortie de Fast Forever, 11e et dernier film de la franchise. Ouais. Pour l'instant, il y a très peu d'infos qui circulent, Didier, sur l'intrigue de cette série. On sait juste que Vin Diesel sera producteur exécutif.
1: Ah ben, ça promet d'être musclé.
3: Exactement, comme Vin Diesel.
1: Voilà, exactement, ouais. Fait bien le ménage aussi.
3: Oui, aussi.
1: Candice, à tout à l'heure, 18h.
3: À tout à l'heure, Didier.
1: Pour d'autres infos, on termine bien cette journée de lundi. Il est 17h02, on est parti jusqu'à 20h pour le 17-20 sur Chérie FM avec Death Ree et tout de suite les trompettes.

0: Passez une très belle fin d'après-midi avec la playlist 2000 de Chéri FM.
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0: Alors une France coupée en deux, hein. Des nuages d'un côté, beaucoup de soleil de l'autre. Et pour tout le monde, la playlist 2000 et le 17-20 en direct jusqu'à 20h. Je suis ravi de vous accueillir et de terminer cette journée de lundi avec vous et avec Séverine Ferrer qui arrive tout à l'heure comme tous les jours à 17h30. Et alors elle a retrouvé aujourd'hui Séverine dans sa collecte de CD de titres, un single absolument incroyable. Vous allez découvrir tout ça à 17h30. Je suis sûr que ça va vous rappeler de bons souvenirs du début des années 2000. Et d'ici là, dans le 17-20, c'est Gillo, Jennifer Lopez qui arrive. Il y aura aussi DJ Antoine, Welcome to Saint-Tropez. Et Kelly Clarkson à suivre juste après la météo. Belle fin de journée.
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8: Et demain mardi, nous aurons des averses parfois orageuses sur la Bretagne, l'Aquitaine, le Limousin, le Massif Central, l'Auvergne, le Languedoc, la Vallée du Rhône et la Côte d'Azur. La journée sera bien ensoleillée sur le Grand Est, la Bourgogne-Franche-Comté et en Rhône-Alpes. Partout ailleurs, ce sera un ciel variable. Il fera de 19 à 23 degrés demain sur la moitié nord et de 20 à 27 degrés sur la moitié sud. À 17h30, Séverine Ferrer, premier rendez-vous avec l'instant Chéri Génération 2000. Et le 17h20, continue avec DJ Antoine et Gilo. C'est le 17-20, c'est la playlist 2000. Passez une très belle fin de journée. 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

0: Belle fin d'après-midi avec Chéri FM à suivre dans la prochaine demi-heure. Neika, Miley Cyrus et un classique de Timbaland. Il est 17h30.
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0: Ça, c'est le rendez-vous qu'on attend tous les après-midi avec Séverine Ferrer, 17h30. Salut Séverine.
2: Bonjour Didier, bonjour tout le monde.
0: Et je dois dire qu'on attaque en beauté cette semaine avec tes copains de Fatal Bazooka. Ouais.
2: Et surtout un gros délire des années 2000. Ouais. Ce matin va être une pure soirée de Fatal Bazooka. Tu as raison, avec PZK et Big Ali.
0: Il y avait du monde. Hein.
2: Et alors, mais j'adore ce titre. Il donne une énergie folle. C'est vraiment à consommer, mais alors sans modération. Et je ne sais pas si tu es au courant, mais c'est une parodie clin d'œil du tube des Black Eyed Peas, I Got a Feeling.
0: Ah ça, j'ignorais, tu vois.
2: Eh ben oui. Ouais. Alors, il faut savoir que Fatal Bazooka, on l'a beaucoup vu cet été parce qu'il a fait pas mal de scènes et notamment différents festivals. On l'attend avec impatience d'ailleurs sur Chéri FM.
0: Oui, Mickaël, si tu nous écoutes. Voilà, on n'a toujours pas de réponse.
2: Exactement, on attend toujours. Et justement, il vient de confirmer sa participation comme enquêteur. D'ailleurs, il est super bien dans la nouvelle saison de Masked Singer.
0: Ouais.
2: Et alors, la mauvaise nouvelle, parce qu'il y en a une, c'est Chantal Latsou et Laurent Ruquier qui ont annoncé leur départ. Donc, on attend avec impatience les nouveaux noms des nouveaux jurés.
0: Voilà, et Séverine ne sera pas sous le concombre, je tiens à vous le dire.
2: Non, elle a été chaton, elle ne peut pas tout faire.
0: Elle ne peut pas tout faire. Voici Fatal Bazooka, ce matin va être une pure soirée. C'est le titre que tu as choisi, Séverine, et puis on se retrouve tout à l'heure.
2: Évidemment, à partir de 22h dans Chéri Génération 2000. À tout à l'heure.

0: Chérie FM avec un classique de Miley Cyrus. Et alors, mais alors, quelle carrière et quel chemin parcouru depuis le début des années 2000. Vous vous souvenez évidemment du personnage d'Anna Montana. Miley Cyrus qui vient de cartonner avec son nouvel album, 10e album qui est sorti mi-septembre. Et bien ça y est, il est numéro 1 aux États-Unis. Et pour l'occasion, si vous faites partie des 205 millions de followers, d'abonnés à son compte Instagram, ne l'appelez plus Miley Cyrus, appelez-la Miley tout court. Elle y tire beaucoup. 17h43, tout à l'heure à 18h, c'est Candice Riboué qui arrive pour la Minute Info de ce lundi. Et dans le 17-20, trio de choc, Timbaland, Nelly Furtado, Justin Timberlake, il y aura aussi Enrique Iglesias et Nadia pour chanter avec la playlist de Mythe de Chérie FM.
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0: Et je peux vous dire que celle qui crie le plus fort derrière, c'est Candice Riouet. Hein.
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0: Ah, ah, ah, ah. Il me semblait aussi. La Minute Info et le 17-20 continuent en direct sur Chéri FM avec Rihanna et Britney Spears. Il est déjà 18h.
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0: Comme un rock et la Minute Info en direct. Candice Riouet, on démarre avec la météo. Candice, c'est des températures beaucoup plus fraîches demain matin.
3: Oui, prévoyez 12 degrés à Amiens, 14 à Metz, 17 à Paris, 19 degrés à Rennes et Valence, 21 à Nice et 22 degrés à Biarritz. Dans l'après-midi, comptez entre 20 et 26 degrés sur la moitié nord, entre 21 et 27 degrés sur la moitié sud. Encore pas mal de soleil sur une bonne partie du pays, mais quelques pluies sont attendues à l'ouest dans la journée, notamment des averses orageuses en Nouvelle-Aquitaine.
0: Et que faut-il retenir de cette journée de lundi?
3: Une nouvelle journée de mobilisation dans des lycéens partout en France. Aujourd'hui, plus de 580 établissements ont été touchés par des perturbations. Des rassemblements marqués une nouvelle fois par des affrontements. À Lens, un jeune de 15 ans a eu la main arrachée par une grenade. 190 élèves ont été blessés depuis le début du mouvement. Une intersyndicale appelle les salariés, les retraités et les jeunes à une nouvelle journée de grève et de manifestation le 5 novembre prochain. Une mobilisation pour les salaires, les services publics, l'emploi et l'industrie. Dans le reste de l'actualité, il y a du football ce soir. Après leur match nul face à l'Italie, les Bleus affrontent la Belgique au Stade de France pour la 4e journée de la Ligue des Nations.
0: Et on termine, Candice, avec Angèle qui ajoute une 5e date à l'Accord Arena l'année prochaine.
3: Et oui Didier, un 5e concert prévu le 13 mars prochain. Les 4 premiers sont déjà totalement sold out. Une série de shows dans le cadre de son Instinct Tour qui accompagne d'ailleurs la sortie de son nouvel album attendu le 16 octobre prochain.
0: Et on y sera évidemment.
3: Évidemment.
0: Autre tournée très importante, c'est celle des Worlds Apart.
3: Mais oui.
0: Alors
3: aussi.
0: Ça, on l'ensemble, c'est avec Chéri FM. Mais alors, on a dans un Worlds Apart tout à l'heure à 19h30.
3: Exactement.
0: C'est qui?
3: On a Nathan.
0: Ah là là.
3: On adore.
0: 19h30 pour l'info Feel Good avec Candice Riouet. À tout à l'heure, Candice.
3: À tout à l'heure, Didier.
0: Cette voix sensuelle que vous entendez, c'est celle de Britney. I'm a slave for you. Et Rihanna à suivre dans la playlist 2000. Vous écoutez Chéri FM. Belle fin d'après-midi.

0: Belle fin de journée, vous écoutez Chérie FM.
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0: Merci d'être fidèle au 17-20 et bienvenue à vous qui venez de vous connecter sur Chérie FM. Mercredi, pas mal de nouveaux films à voir au cinéma. Et l'élève du Cobu qui est de retour, je crois que c'est le 5e volet des aventures de du Cobu 2 et avec Elise Mood. Et alors évidemment, Halloween oblige, puisque c'est à la fin du mois Halloween. C'est Halloween qui sera au thème, autour du thème de du Cobu et le fantôme de Saint-Potage. Ça sort donc mercredi au cinéma. On en reparlera avec Candice Riouet. Toute l'actu du cinéma est évidemment disponible en podcast sur chérifm.fr et sur l'appli chérifm. À 18h30, le premier collecteur de cette semaine. Vous allez vous régaler avec le titre que j'ai trouvé dans la discothèque de chérifm. Il y aura aussi les Pussycat Dolls, Gala et le duo Sean Paul Zao juste après la météo.
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28: Et nous aurons des averses parfois orageuses demain mardi sur la Bretagne, l'Aquitaine, le Limousin, le Massif Central, l'Auvergne, le Languedoc, la Vallée du Rhône et la Côte d'Azur. Et puis la journée de demain sera très ensoleillée sur le Grand Est, la Bourgogne-Franche-Comté et en Rhône-Alpes. Un ciel variable partout ailleurs. Les températures demain de 19 à 23 degrés sur la moitié nord. On attend de 20 à 27 degrés sur la moitié sud. Je vous souhaite de passer une très belle fin de journée avec le premier collector Chérie FM de la semaine que je vous dévoile à 18h30. Ce sera juste après Gala et tout de suite voici ce classique des Pussycat Dolls dans la playlist 2000 de Chérie FM.

0: D'après-midi, même bon début de soirée, 18h30 sur Chéri FM, à suivre Bruno Mars et Ciara. Et tout de suite, c'est l'heure du collector.
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0: Sur Chéri FM, on va fouiller encore plus loin pour vous, pour retrouver tous ces titres des années 2000 que vous avez peut-être gardés dans un petit coin de votre mémoire. Et le collector que j'ai choisi aujourd'hui est un titre absolument incontournable des années 2000. Il est sorti en janvier 2008 sur le deuxième album solo de Kelly Rowland, ex Destiny's Child, bien entendu. Et ce titre a été remixé par plusieurs DJ à travers le monde. C'est évidemment la version qui a cartonné en France, classée numéro 4, que j'ai choisi aujourd'hui. Voici Work, Kelly Rowland, montez le son de chez FM, c'est le collector de ce lundi dans le 17-20.

0: Vous écoutez Chérie FM, la radio idéale pour bien terminer cette journée de lundi. On a un peu du mal à croire que nous sommes le 5 octobre parce que nous avons encore frôlé quasiment les 30 degrés cet après-midi à Brive-la-Gaillarde, 29 degrés à Mont-de-Marsan, à La Rochelle, à Nîmes, 28 degrés du côté d'Aix-en-Provence. Météo complète dans une bonne demi-heure. À 19h30, l'info feel good de Candice Riouet. Et dans la playlist 2000. Du 17-20 en direct dans la prochaine demi-heure, Black Eyed Peas, Maroon 5 et Shaim pour chanter avec Chérie FM juste avant 19h.
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0: souhaite un très bon début de soirée. Vous écoutez Chérie FM. Et à l'heure de l'apéro, c'est le 17-20 qui continue en direct avec Eamon. Et tout de suite, voici Katy Perry. Il est déjà 19h.
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0: très bon début de soirée avec Chérie FM. C'est la radio qui prolonge l'été avec Angela, Sayan, Supa, Crew. Il est 19h15.
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0: À l'heure de l'apéro, nous sommes en direct jusqu'à 20h avec toute l'équipe du 17-20. Bienvenue à vous qui nous rejoignez dès maintenant. Demain matin, vous allez tenter, comme Lorraine qui écoute Chérie FM dans le Var et Anaïs dans le Jura, de découvrir le numéro mystère. Demain matin, 7h20, 8h20. Alors Lorraine et Anaïs n'ont pas réussi à découvrir le numéro mystère, mais elles sont reparties avec des cadeaux. Et vous allez peut-être vous décrocher les 10 000 euros cash. En tout cas, je vous le souhaite, pour jouer avec Alexandre Devoise et Tiffany Bonvoisin demain matin. Vous envoyez maintenant par SMS Chérie FM au 7 10 12 à 19h30. Candice Riouet pour l'info feel good de ce lundi. Et dans la playlist 2000 du 17-20, c'est Gillo et Pitbull qui arrivent dans quelques minutes. Il y aura aussi un classique de Pink et de Christophe Maé juste après la météo.

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27: Nous aurons des averses parfois orageuses demain mardi sur la Bretagne, l'Aquitaine, le Limousin, le Massif Central, l'Auvergne, le Languedoc, la Vallée du Rhône et la Côte d'Azur. Une journée bien ensoleillée sur le Grand Est et en Rhône-Alpes. Un ciel variable partout ailleurs. Il fera de 19 à 23 degrés demain sur la moitié nord et de 20 à 27 degrés sur la moitié sud. Et attention, ambiance World's Apart avec Candice Riouet.
28: Hey Didier, Nathan des World's Apart est avec nous dans quelques minutes dans l'Info Feel Good. Il nous parle de la tournée du groupe en France.
27: Voilà, 30 ans de carrière, c'est avec Chéri FM et ça arrive juste après Gillo, Pitbull et tout de suite, voici Pink sur Chéri FM.

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1: Vous écoutez Chéri FM, la radio qui n'a pas fini de vous rendre dingue de la playlist 2000. Mine de rien, ce titre de Christophe Maé est sorti il y a 17 ans déjà, à suivre Beyoncé, Jay-Z et un good déjà vu et Eminem qui arrive avant 19h. Il est 19h30.
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1: Et on démarre très bien cette semaine avec Candice Riouet pour l'info feel good. Salut Candice.
3: Salut Didier, bonsoir à tous.
1: Car ils ont démarré leur tournée dans toute la France avec Chéri FM. Ce sont les Worlds Apart, Candice, qui fêtent leurs 30 ans de carrière.
3: Et oui Didier, après Nancy et Lille, le groupe sera à la Grande Motte ce mercredi. Une tournée très attendue évidemment par les fans qui répondent toujours présents. Il faut dire que les Worlds Apart ont créé un lien très fort avec leur public au fil des années. Écoutez Nathan, l'un des membres du groupe, il est au micro de Chéri FM.
4: Le public qui était là à nos débuts est toujours présent aujourd'hui. C'est incroyable. Leur loyauté, leur gentillesse, c'est comme une famille. Et nos fans nous le disent. Certains ont appris l'anglais grâce à nous. Et maintenant, ils font écouter notre musique à leurs enfants. Les font venir au concert, même s'ils n'aiment pas. Mais le lien entre nous est vraiment fort. Et je pense qu'après 30 ans, il ne se brisera pas.
3: Et la tournée continue évidemment Didier. Les Worlds Apart seront ensuite à Toulouse ce jeudi, à Marseille samedi, à Nantes le 16 octobre, mais aussi au Dôme de Paris, date très importante, le 20 février prochain. Et puis un film documentaire consacré à leur carrière sortira également au cinéma l'année prochaine.
1: Et allez voir les Worlds Apart avec Chéri FM parce qu'il y a de l'ambiance.
3: Oh que oui.
1: Et toutes les générations adorent ça, même si Nathan lui dit le contraire, mais bon.
3: Mais oui, tout le monde adore.
1: Candice, belle soirée, à demain.
3: À demain Didier.
1: 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À suivre Beyoncé, Jay-Z ainsi qu'Eminem dans la prochaine demi-heure de la playlist 2000. Et le 17-20 continue avec le dernier single de Teddy Swims, ça s'appelle Mr. Know It All. Et c'est maintenant pour vous sur Chéri FM.

0: FM, et je dois avouer que j'aime bien la fin de ce titre de Beyoncé et Jay-Z, parce que ça ressemble un peu au film du dimanche soir, tu sais, de TF1.
1: Ouais, avec les trompettes.
0: Voilà, exactement. Tu sais, c'est l'heure où il fallait aller se coucher. C'est Alex ce soir avec qui vous allez passer une bonne partie de la soirée pour Chérie Frenchy. Salut Alex.
1: Salut Didier, salut à tous.
0: Il paraît que Caroline Alexis joue les prolongations pour ce week-end.
1: Pour ce week-end, on lui fait un gros bisou.
0: Voilà, on l'embrasse. La maison est bien tenue. Alex, jusqu'à 22h pour Chérie Frenchy. Et à 22h,
1: Séverine Ferrer.
0: Ah là là, est en grande forme. Séverine Ferrer pour Chérie Génération 2000. Belle soirée avec Chérie FM et avec Eminem. Without Outme qui arrive avant 20h cette fois-ci sur Chérie FM. Il y a aussi les Backstreet Boys et vous allez vous régaler avec September. Salut Alex.
1: Salut.
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0: La playlist 2000 en français à partir de maintenant, c'est Chérie Frenchy avec Stromae et Leslie pour continuer la demi-heure de musique.
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Chérie FM avec Marc-Antoine, on a tous des histoires avec les artistes des années 2000. Moi, Marc-Antoine, c'était pendant mon école de radio. Voilà, j'en profite. C'est l'occasion de saluer les profs. Ce lundi 5 octobre, c'est votre journée mondiale. Les enseignants comme Vianney, qui a donné des cours de français et de musique avant de percer justement dans la musique. Vianney, on va l'écouter dans Chérie Frenchie pour la suite.

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2: Ouais, c'est qui là?
3: Mel, c'est Vie, ouvre-moi.
2: Ça va, Vie? T'as l'air bizarre, qu'est-ce qu'il y a?
3: Non, ça va pas, non.
2: Bah, dis-moi.

Chérie Frenchy, c'est sur Chérie FM avec le 113 à suivre et juste avant le Soleil des Îles, le zouk des années 2000 avec Thierry Cam. C'est le papa d'Ebony qui a fait la Starac récemment. Thierry Cam, c'est le genre d'artiste que vous n'entendez

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0: Les sons iconiques des années 2000 sur Chéri FM jusqu'à 22h, c'est en mode Frenchie et c'est une demi-heure de musique qui continue avec Asia et les L5 sur Chéri FM, 21h.
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0: Et merci à vous d'écouter Chérie FM. Tellement de bons souvenirs pour la première soirée de la semaine, le lundi soir, avec la playlist 2000 qui rythme votre journée. Et d'ailleurs, vous choisissez les titres avec nous, hein. Les titres qui passent à la radio, c'est la Battle Chérie FM. Rendez-vous sur chériefm.fr pour voter entre deux titres. Et on écoutera votre choix demain matin, 10h30, avec Angélique sur Chérie FM. Alors moi, ce que j'ai choisi pour vous, c'est la musique de Taxi. This is la peste et Jalane dans Chérie Frenchy, Corneille et plein d'artistes des années 2000 toute la soirée sur Chérie FM.
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C'est Chéri FM, c'est la playlist 2000 en mode français jusqu'à 22h. Black Mamba, Christophe May et Kelly Joyce présente avec nous. Elle avait inspiré Tina Arena cette chanson. C'est très cool de la réécouter. Et tiens, si vous aimez les pépites 2000 comme Kelly Joyce, restez avec nous. Séverine Ferrer arrive à 22h avec ses compiles. On va réécouter des trésors dans Chéri Génération 2000 dans quelques minutes. Kelly Joyce pour fêter ce lundi soir sur Chéri FM.

0: ça tous les soirs. On la retrouve dans 18 minutes. Le temps pour quelques artistes français sur Chérie FM. Il y aura Cœur de Pirate, Julien Doré et un Italien qui chante français, Tiziano Ferro.
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0: Bienvenue dans Chérie Génération 2000 et on démarre fort avec un duo de choc, Rihanna et Sean Paul. Chérie FM, il est 22h.
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0: Le bon son des années 2000 résonne ce soir encore sur Chérie FM.
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0: Bienvenue dans votre émission référence des années 2000, Chérie Génération 2000. Et c'est reparti pour une semaine du meilleur de cette décennie culte. Et on attaque fort avec un duo irrésistible. La sœur Brandy et le frère Ray G avec Another Day in Paradise. Une reprise tout en douceur du célèbre tube de Phil Collins avec des sonorités R&B. Et le titre est d'ailleurs sorti dans un premier temps sur un album, hommage à Phil Collins. Et puis Brandy a décidé de l'intégrer à son album. Et alors en studio, eh bien difficile de rester concentré hein, quand on est frère et sœur. Ils voulaient évidemment garder l'intensité et l'émotion du titre original. Mais leur complicité a pris le dessus et ils ont eu pas mal de fou rire. Ce qui donne évidemment aussi cette légèreté dans leur interprétation. Mais Brandy, qui a révélé récemment avoir pris ses distances avec le frérot. Elle ne cautionne pas certains de ses comportements. Bon, elle dit l'aimer toujours autant, mais de loin. Tandis que Ray G, lui, s'est lancé dans la boxe. Ouais, il fait carrément des combats. Il vient même cet été d'en gagner un contre Orlando Brown, un rappeur et chanteur qui jouait dans la série Phénomène Raven.

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1: Vous écoutez Chérie FM et c'est le moment de découvrir la pépite, et celle de ce soir est tellement feel good. C'est Magnificent du groupe U2, un titre qui a failli ne jamais sortir. Bah ouais, à la base c'était juste une maquette planante avec une intro comme ça assez longue, pas forcément de refrain, donc pas prévu pour devenir un single. Et Bono ne trouvait pas de parole, donc le morceau est resté en stand-by. Et le déclic a eu lieu en studio alors que Bono était dans une période de doute, d'introspection. Et c'est là que Magnificent lui est apparu comme une évidence, une sorte de confession. Et alors on se souvient du magnifique clip tourné dans la cité impériale de Fès au Maroc, avec des draps blancs qui s'envolent comme un vent de liberté. C'est très très beau. Et alors, grande nouvelle, leur nouvel album Carnaval des Loups sortira le 13 novembre. Et en plus, ils viennent de fêter les 50 ans du groupe. Quelle belle carrière! On écoute ce petit bijou Magnificent U2 dans Chérie Génération 2000 sur Chérie FM.
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0: Chérie FM, et vous écoutez votre émission référence sur les années 2000, Chérie Génération 2000. Et c'est maintenant l'heure de la BO. Ce soir, Harder, Better, Faster, Stronger des Daft Punk. La BO du film pas très conventionnel, imaginé par le groupe Interstellar 5555, The Story of the Secret Star System. Un long métrage qui est un film d'animation regroupant tous les titres de leur album Discovery, avec des clips dessinés par le grand Leiji Matsumoto, créateur des dessins animés de notre enfance comme Candy ou encore Albator. Et alors, lors de leur tournée Alive 2007, ils ressortent un clip mix de ce morceau et Around the World, avec les vidéos de 250 spectateurs montés de façon très rythmée par le frère du grand réalisateur Michel Gondry, Olivier Gondry. Et le résultat est bluffant. Et il existe aussi un clip qui est devenu viral, celui d'un Américain qui avait écrit les paroles sur ses doigts, il les bougeait en rythme sur la musique, et là aussi c'était hyper surprenant et ça avait été un gros carton sur YouTube. Ce soir on réécoute les Daft Punk, Harder, Better, Faster, Stronger dans Chérie Génération 2000 sur Chérie FM.
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0: Vous êtes toujours sur Chérie FM et dans un instant, le One Shot du jour. Ces titres devenus de vrais tubes qui ont marqué toute une génération et qui resteront l'unique succès de leur interprète. Mais nous, on ne les a jamais oubliés et on prend toujours autant de plaisir à les réécouter. Vous allez le découvrir juste après Evanescence. On est ensemble jusqu'à minuit sur Chérie FM. A tout de suite.
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0: Le One Shot arrive sur Chéri FM et ce soir, celui du chanteur jamaïcain Wayne Wonder avec No Letting Go. C'est un des morceaux qui a fait connaître le dancehall au grand public. Alors, il a d'abord explosé à l'international avant de conquérir la Jamaïque, bizarrement. Et d'ailleurs, les puristes le trouvaient trop pop à leur goût. Et Wayne Wonder a réussi à faire un énorme succès tout en gardant ce son si identifiable. Et alors, on reconnaît bien le Diwali Rhythm, ses percussions clapées. Bah oui, cette base musicale utilisée par plein d'artistes comme Sean Paul ou encore Lou Midi. Et alors, Wayne, qui vient de sortir un nouveau titre, oui, Right Here, et c'est pas mal du tout. Il plane comme un air de vacances ce soir dans Chéri Génération 2000. No Letting Go, Wayne Wonder sur Chéri FM.
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0: nos années 2000 jusqu'à minuit sur Chéri FM. Et on continue avec Wanty et Kulti. Chéri FM, il est 23h.
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0: on replonge dans ces années 2000 qu'on a tellement aimées et qu'on continue à adorer sur Chéri FM.
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0: Vous écoutez la Bible des années 2000, c'est Chéri Génération 2000 et on va continuer de se faire plaisir avec un titre qui sent bon le soleil et qui, dès les premières notes, nous donne envie de danser. C'est Adios Lepido du chanteur colombien Juanes. Un morceau entraînant qui, en fait, est une prière en chanson. Juanes demande à Dieu de protéger les gens qu'il aime, d'avoir toujours l'amour, la paix. Un appel pour son pays à une époque où il était fortement marqué par des conflits armés et des violences. C'est un hymne populaire, pacifiste, qui a beaucoup touché la communauté latine dans le monde entier. Et alors, Juanes a sorti un nouvel album. Juanes

écoutez Chérie FM et place à la pépite. Et quelle pépite, je l'aime tellement. Sunrise de Simply Red. Et quand tu entends ce titre, tu t'imagines au bord d'une piscine ou encore un cocktail à la main sur un transat. Et c'est le sample de cette ligne de basse si reconnaissable du titre des années 80 de Daryl Hall et John Oates, I Can't Go For That. C'est bon ça! Et alors Simply Red n'a pas fait que copier et coller l'original, et avec l'accord du groupe, ils ont réenregistré le passage mélodique en question. Et alors récemment, ils ont sorti une reprise live du tube Reach Out I'll Be There des Four Tops, qu'ils aimaient interpréter lors de leur tournée des 40 ans. Et ils viennent d'annoncer une série de concerts en plein air pour l'année prochaine, le Summer Funk 27. En attendant, c'est une bonne dose de bonnes vibes que je vous offre ce soir avec Sunrise, Simply Red.

complètement fou, tellement 2000 que je vous offre ce soir dans Chérie Génération 2000. Ce matin va être une pure soirée de Fatal Bazooka, PZK et Big Ali. Un titre qui donne une énergie folle à consommer sans modération et qui est une parodie clin d'œil du tube planétaire I Got a Feeling des Black Eyed Peas. Fatal Bazooka, qui a fait son grand retour cet été, et oui, qui a enflammé les scènes de différents festivals en France. Et alors, Mickaël vient également de confirmer sa participation comme enquêteur pour la nouvelle saison de Masked Singer sur TF1. Par contre, Chantal Latsou et Laurent Ruquier ont annoncé leur départ. Affaire à suivre. Allez, montez le son. Nous, on aime tellement, mais toujours autant leur délire. Fatal Bazooka, PZK et Big Ali, ce matin va être une pure soirée dans Chérie Génération 2000 sur Chérie FM. Je sens

FM, et vous savez quoi? Eh ben, j'ai une mauvaise nouvelle pour vous. Chérie Génération 2000, c'est presque fini, mais si on finissait cette soirée avec un très beau duo des années 2000, Saya et Passy avec Tourner des pages, un titre qui parle des difficultés de la vie en banlieue et qui reprend deux samples emblématiques, celui des années 80 de Kool & The Gang, Cherish, et la ligne de basse du célèbre tube du groupe des années 90, Loonies, I Got Five On It. Et alors, ce duo avec Passy a été un vrai tremplin pour la jeune chanteuse de R&B. Une alchimie évidente entre les deux artistes qui a eu une vraie résonance sur la jeunesse. D'ailleurs, Passy a sorti au printemps un nouvel album, bande originale. Mais ce soir, c'est ce joli duo des années 2000 qu'on écoute. Saya et Passy, Tournez des pages dans Chérie Génération 2000 sur Chérie FM.

0: été chérie Génération 2000. On se retrouve demain dès 22h. Je compte sur vous. Chérie FM, il est minuit.
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